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Port-Louis. Port-Louis d'autrefois. Il y a des villes que l'on habite. Et puis il y a celles que l'on porte en soi. Port-Louis est de celles-là. Une ville de pierre et de mémoire. Une ville de commerce et de rencontres. Une ville de prière, de musique, de travail, mais surtout une ville d'hommes et de femmes. Des générations entières ont grandi dans ces rues. Et parmi les souvenirs qui restent profondément gravés dans la mémoire des anciens Port-Louisiens, il y a une date. Le 25 août, la fête de la cité. Le 25 août, jour de la Saint-Louis, saint patron de la ville de Port-Louis. Mais autrefois, cette journée était plus qu'une simple fête religieuse. C'était la fête de toute une ville. Une fête que les citadins attendaient. Une fête qui animait les quartiers. Une fête qui réunissait les familles. Qui faisait sortir les enfants. Et qui donnait à Port-Louis une atmosphère toute particulière. Oui, on se préparait. On se retrouvait. On se faisait beau. Les rues s'animaient. Les conversations tournaient autour des spectacles, des concerts, des activités organisées dans les quartiers. Et pendant quelques jours, Port-Louis semblait respirer autrement. Il faut se souvenir aussi de l'histoire de cette ville. Port-Louis est officiellement devenue une cité le 25 août 1966. Une date symbolique. Une date qui marquait une nouvelle étape dans l'histoire de la capitale. Quelques années plus tard, en 1971, le titre de Lord Mayor

fut introduit. Et c'est Gaëtan Duval qui devint le premier Lord Maire de la cité de Port-Louis. Une figure forte. Une voix qui résonnait dans la vie politique mauricienne. Après lui, d'autres maires et Lord Maire allaient se succéder. Chacun laissant à sa manière son empreinte dans l'histoire de la cité. Mais Port-Louis, ce n'était pas seulement son hôtel de ville. Ce n'était pas seulement ses monuments. Ce n'était pas seulement ses grandes avenues. Port-Louis, c'était surtout ses quartiers, ses habitants, ses petites histoires, ses grandes solidarités. À l'occasion de la fête de la cité, les plus nécessiteux n'étaient pas oubliés. Des actions sociales étaient organisées. Des cadeaux étaient remis aux enfants. Des aides et des commodités de base étaient offertes aux familles qui en avaient le plus besoin. Le département welfare participait à cette tradition de solidarité. Parce qu'à cette époque, la fête devait être pour tout le monde. Même pour ceux qui avaient moins. Et c'est peut-être cela qui rendait cette fête si particulière. Puis venaient les moments des spectacles. Ah ouais, les spectacles de Port-Louis. Aux Salines, à la Reine de la Paix, au Jardin de la Compagnie. Dans les différents quartiers de la ville, les scènes prenaient vie, les musiciens s'installaient, les chanteurs arrivaient, les haut-parleurs résonnaient, les familles se rassemblaient. Les enfants couraient, les voisins se retrouvaient. Et pendant quelques heures, les soucis du quotidien semblaient disparaître. Et puis, il y avait le théâtre de Port-Louis. Le rideau se levait, les lumières s'allumaient. Les artistes entraient en scène. Des pièces de théâtre étaient présentées. Le public venait en famille. On venait écouter, regarder, rire, parfois même pleurer. C'était une autre époque. Une époque où sortir voir un spectacle était un véritable événement. Et dans cette ville si cosmopolite, où se croisaient les cultures, les langues, les religions, les traditions, la fête de la cité devenait un langage commun, pendant un instant. Les différences semblaient s'effacer. Il n'y avait qu'une seule ville, Port-Louis. C'était aussi le temps des grands tribuns, des hommes et des femmes dont les voix ont marqué notre histoire. Port-Louis était alors un véritable théâtre à ciel ouvert. On y travaillait, on y commerçait, on y débattait, on y manifestait, on y chantait, on y rêvait. Et surtout, on se connaissait à Port-Louis. Les années ont passé et Port-Louis a beaucoup, beaucoup changé bien sûr. Oui, il fallait changer. Une ville ne peut pas rester figée dans le temps. La capitale s'est modernisée, les bâtiments ont changé, les habitudes ont changé, les commerces ont changé, les générations se sont succédées. Port-Louis est devenu un centre économique, administratif et financier majeur. Et c'est cette évolution dont nous pouvons être fiers. Mais, avec le temps, certaines choses se sont perdues ou peut-être simplement éloignées. Cette proximité entre les gens, cette animation dans les quartiers, cette simplicité, cette sensation que la ville appartenait à ceux qui la faisaient vivre jour après jour. Aujourd'hui, pour certains, le 25 août est devenu une date comme une autre. Une simple lettre à la poste, comme dirait l'autre. Et pourtant, pour ceux qui ont connu Port-Louis autrefois, cette date signifie encore beaucoup. Il suffit parfois d'une vieille photographie, d'une ancienne affiche, d'une chanson, d'une cloche

qui résonne dans la ville pour que les souvenirs reviennent. Le jardin, les salines. Robert Edward Hart, la reine de la paix, le jardin de la compagnie, le vieux théâtre, la mairie, les marchés, les enfants, les familles, les spectacles, les voix, les rires, tout un port-lui qui semble aujourd'hui appartenir à une autre époque. Mais peut-être que port-lui n'a pas réellement perdu son âme, quelque part. Peut-être qu'elle sommeille sous les couches du temps, sous le béton qui remplace sauvagement les pierres d'autrefois, sous les nouvelles constructions, sous le bruit de la circulation, et peut-être encore là, dans une vieille maison coloniale, dans une ruelle, dans le regard d'un ancien, dans le souvenir d'un enfant devenu grand, dans une photographie jaunie par les années. Dans une chanson que l'on croyait oubliée. Et peut-être même dans le cœur de ceux qui aiment encore cette ville. Parce qu'une ville ne meurt jamais vraiment, elle change, elle avance, elle oublie parfois. Puis, elle se souvient. Et pour lui, malgré les années, reste une ville née du port, façonnée par des générations d'hommes et de femmes venus y travailler, venus y commercer, y vivre, venus construire leur avenir. Une ville de travail, une ville de rencontres, une ville de contrastes, une ville de mémoire. Alors, lorsque revient le 25 août, peut-être faudrait-il simplement prendre le temps de regarder par lui autrement, regarder ses rues, ses bâtiments, ses monuments, ses habitants, et surtout, écouter. Écouter ce que la ville, ce que la cité nous raconte encore. Car derrière le par lui d'aujourd'hui, il existe toujours un par lui d'autrefois. Celui des fêtes, celui des quartiers, celui des enfants, celui des artistes. Celui des grands tribans, celui des familles, celui des souvenirs, celui que certains ont encore dans le cœur. Et peut-être, que la plus belle manière de célébrer la fête de la cité, ce n'est pas seulement de regarder ce qu'est devenu par lui, c'est aussi de ne jamais oublier ce qu'elle a été. Par lui hier, par lui aujourd'hui. Et pour lui, demain. Bienvenue dans Memory Lane. Bienvenue sur RM1.

La zone est passée dans Port-Louis avec la voix de Damien et Elisa pour notre voyage ce matin. Bienvenue dans notre mémoire, bienvenue dans nos profondeurs les amis. Nous sommes ensemble jusqu'à 7h. Quittons Port-Louis pour Paris au mois d'août ce matin. Vous la souhaitons belle cette journée du samedi. Bienvenue à ceux qui se lèvent tôt, même si c'est en week-end. La journée appartient à ceux qui se lèvent tôt. Paris, au mois d'août.

0: Aznavour en live ce matin avec le droit des femmes. Vous êtes sur RMA, on va dire bonjour à ceux qui nous écoutent au Texas. Giovanni Vantin, qui est un habitué et qui nous salue au passage. Plaisir partagé, Giovanni, bienvenue ce matin. Bonjour aussi à John, qui s'est branché très tôt, John de Pointe-au-Sable. Restez avec nous, la suite de notre voyage avec les souvenirs plein la tête ce matin. À 4h29 sur RM1. 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

Je croyais tout savoir de nous, tout savoir de moi. Amel Bent avec le droit à l'erreur, bienvenue sur votre radio ce matin. Le souvenir est le parfum de l'âme. Oui, prendre un enfant par la main, la version de Nana Moscori ce matin.

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1: Gardons le thème. Alors voici Daniel Balavoine qui débarque à 4h40 sur votre radio. Oui, Dieu, que c'est beau.

La douleur est dans la souffrance. Ah, la femme qui met au monde son enfant, un texte fort qui date d'il y a bien des années de cela. Prenez le temps d'aller écouter et d'aller lire le texte de cette chanson « Dieu que c'est beau » de Daniel Balavoine que je vous ai proposé ce matin. Bonjour à Charlet qui nous écoute à Beaubassin. Bienvenue sur RM. Voici Bernard Lavilliers. La femme et l'enfant.

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1: RM, bonjour et bienvenue, 4h51. Voici Cookie Dingler. Salutations à Marlène qui nous écoute. On va dire bonjour aussi à Caitlin qui s'est rejoint à nous maintenant.

Autant des souvenirs jusqu'à 7h sur RM1. Voici cette magnifique rencontre avec Aline ce matin sur le sable.

0: Exactement 5 heures sur les ondes de la MBC Rodrigue FM en ce samedi. Nous sommes aujourd'hui le 29 août 2026. Bonjour à tous et merci de choisir la MBC Rodrigue FM pour démarrer votre journée. Et on démarre l'Évé Rodrigue comme d'habitude avec les titres qui font l'actualité. Toujours ce matin présenté par Mario Lisette. Bonjour Mario.
1: Merci Christelle, bonjour à vous également. Madame, Monsieur, bonjour et merci de nous rejoindre pour ce premier point info. Le Collège de Grande Montagne célèbre ses 25 ans cette année. Remise de trophées aux meilleurs élèves et à des employés lors d'une cérémonie hier dans une ambiance de fête. Après 9 mois de formation au Moulin de la Concorde à Port-Louis sous le Youth Mobility Program, 6 jeunes femmes décrochent leur NC Free en boulangerie. La MBC Rodrigue se modernise, 4 nouvelles caméras et un téléprompteur nouvelle génération installé en studio à Citronelle. Et puis à l'approche des cérémonies de première communion dans les différentes paroisses de l'île, les artisans s'activent pour confectionner les traditionnels paniers de brioche. Le blanc, l'or et le vert sont particulièrement tendance pour les décorations cette année. On se retrouve à 6h pour le développement de ces titres. Sinon, je vous laisse en la charmante compagnie de Christelle qui va vous réveiller donc dans la bonne humeur comme tous les matins d'ailleurs. À vous Christelle.
0: Merci beaucoup Mario, c'est avec plaisir qu'on vous retrouvera à 6h pour le Grand Journal. À tout à l'heure.
1: À tout à l'heure Christelle.
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0: 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La météo. 5h passées de 2 minutes. On prend la direction de l'île Maurice pour les nouvelles du temps prévues en ce samedi. En ligne, le prévisionniste de ce matin, Monsieur Mounir Ahmad Chamtali. Allô, bonjour.
3: Oui, bonjour, bonjour à tous.
0: Allô, Monsieur Chamtali, dis-nous qui nouvelle les temps. Le Rodrigue Pouzourdi, NTAPSU.

0: pour ce week-end, s'il vous plaît?
1: Bien sûr, alors déjà, nous débutons avec l'investissement de Vanfort et de Fort-Houle qui ont fait guerre à l'île Rodrigue. Et nous rappelle que l'investissement est valable jusqu'à 10h lundi. Donc l'investissement est valable tout au long du week-end aussi et au-delà, donc jusqu'à lundi dans la matinée. Donc la situation, c'est qu'il y a un fort anticyclone qui en ce moment-ci il est toujours au sud-ouest des Mascareignes. Mais déjà, les PFB vont fort sur l'île Rodrigue. Donc c'est un vent de 45 km/h en moyenne, avec une rafale qui est capable de l'autre de 90 km/h. Donc les conseillers au public pour être prudent, très prudent même, face à un débris volant. Aussi pour éviter une manœuvre au bâtiment, les structures en hauteur, et aussi sur les routes en raison d'un vent de travail qui nous capable de gagner de temps en temps. Et sinon ça, et il y a la température aussi qui peut baisser avec l'anticyclone qui est dans les barrages. Donc la maximale et la minimale pour tous les deux inférieure à la moyenne. La maximale pour entre 21 et 23 degrés Celsius. Et la minimale durant la nuit pour entre 15 et 17 degrés Celsius. Et comme on a pu mentionner, nous avons un investissement de Fort-Houle aussi. Donc la mer est bien mauvais même, avec un gros la houle du sud-ouest de 4 à 6 mètres en hauteur. Donc ça, la houle là, je suis capable de provoquer un raz de marée aussi, une possibilité qu'il y ait un raz de marée, surtout dans le domaine maréo et surtout dans la région côtière à l'ouest et au sud de l'île. Donc il est fortement conseillé, les pêcheurs, les plaisanciers et le public aussi en général, pour ne pas sortir en mer du tout même, et aussi pour éviter la plage, surtout dans l'air de marée haute. Sinon, en ce qui concerne le temps, donc en début de matinée, là, ce sera plutôt du beau temps, mais à partir de, disons, 8h ce matin, là, nous avons pas quelques ondées et quelques pluies, et très temporaires et bien léger aussi en termes d'intensité. Et justement, pour demain, à ce moment-là, une personne qui s'amène la filiale est capable de jouer un petit peu plus longtemps. Donc pour demain, à ce moment-là, ce sera pour toute la journée. Et en général, elle est un petit peu gris, avec de la pluie pour le moment. Sinon, ça, en termes de température, de vent et du côté d'état de la mer, l'olivier reste pareil. Donc l'investissement, comme on l'a mentionné, qui est valable tout le long du week-end. Voilà un petit peu en ce qui concerne le temps. Merci, bonne journée et bon week-end à tous.
0: Merci beaucoup, très bonne journée à vous aussi, à toute l'équipe à la station Météo Avakwa. Au revoir. Nous guettons Aster ensemble, bulletin PCR pour Rodrigue, qui fait une tirée aujourd'hui samedi, le 29 août 2026, 4h15, grand matin. Un warning d'ivent fort et gros la houle en vigueur à Rodrigue et Calipouvalab jusqu'à 10h lundi, le 31 août 2026, les temps de la mer pendant pour 24h. Bonnet grand matin, les temps pour bon, quoi. Après ça, pour un petit l'appli, de temps en temps. Divan pour souffler des piscines et environ 45 km/h avec bonne rafale, des lots de 90 km/h dans l'agon et que en déoro brisant la mer, n'est pas praticable, n'est bien mauvais et que ban gros la houle des piscines ouest qui peut atteindre 4 à 6 mètres de terre. Ban la houle là capable aussi atteindre ban la côte, surtout dans l'ouest éclaircide, dans les marées hautes et capable aussi énorme raz de marée. Ban sorti en déo brisant et que dans ban lagon fortement déconseillé, les conseillers pour aussi éviter ban la plage. Marée haute, iné 33 cet après-midi et demain, iné 41 grand matin. Marée barque, 7h25 grand matin et 7h35 à soir. Voilà pour ma nouvelle étang d'après station météo Vakwail Maurice.
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0: Et nous avons un avis de décès pour ce matin. On nous prie d'annoncer le décès de M. Jean-Alain Abdoul, décès de M. Jean-Alain Abdoul, aussi connu sous le nom de Pet. Il était âgé de 60 ans. C'est un ex-habitant de Campintade. Le convoi mortuaire sortira de son domicile à Campintade en ce samedi 29 août 2026 à 11h30 pour se rendre dans l'église Saint-Esprit à la ferme et de là au cimetière de la localité. La MBC s'associe à la douleur de cette famille endeuillée.

En ce samedi, bonjour, bonjour à tous, c'est Kimanié. On espère qu'ils êtes corrects, qu'ils aient une passe une bonne soirée, surtout qu'ils aient un week-end. Dis-moi bien. En tout cas, c'est avec plaisir qu'ils me retrouvent ce matin pour nous passer à 2 heures de temps ensemble. Et puis, on sera ensemble jusqu'à 7 heures et nous pouvons essayer du mieux qu'ils nous capables et de bien démarrer la journée là, dans la bonne humeur, en toute positivité, bien sûr, avec Ben Mosso qui pour réveiller en douceur, et oui, et nous pour augmenter le rythme doucement, doucement. Et en tout cas, merci vous êtes là hein, pour passer ce moment-là avec nous sur les ondes de la MBC Rodrigue FM. Alors bonjour Rodrigue, bonjour Maurice, bonjour à tout le monde qui peut écouter nous à travers le monde sur le net. Et que j'espère que toute la journée, aujourd'hui, il y a la journée positive, la journée remplie de bonnes choses. Voilà, c'est Christelle au micro pour vous tenir compagnie jusqu'à 7 h et à la technique ce matin, Emmanuel Ravina. Et comment je t'entendais à la rédaction, c'est Mario Lisette. Assistante à la production, Pascaline Alain. Et comme électricien, Steven Declercq, comme chauffeur, Cédric Élisée. Merci à tout ce beau monde pour qu'il nous capable faire l'émission. Alors voilà, nous démarrons en musique avec Phil Collins, Another Day in Paradise, pour bien démarrer votre samedi.

Phil Collins qui nous invite à regarder un peu plus loin que notre propre réalité. Another Day in Paradise nous parle de ces personnes que l'on croise dans la rue, parfois sans vraiment les voir. Derrière chaque visage, il y a une histoire, un combat, un besoin. Alors, en ce début de journée, gardons les yeux ouverts et surtout, gardons un peu de place pour la solidarité et la compassion.

Et voilà, Another Day in Paradise avec Phil Collins. C'est si aujourd'hui notre petit geste pouvait rendre la journée de quelqu'un un peu plus belle. Et pas oublier que ce bon message d'anniversaire, alors 82, 83 Mighty, 84, 48 pour les abonnés d'MTL. On enchaîne en musique avec Paul Young, Every Time You Go Away, un grand classique des années 80 qui rappelle combien l'absence de quelqu'un peut laisser un vide. Alors, si vous avez une personne qui vous manque ce matin, peut-être que cette chanson vous sera mettre des mots sur ce que vous ressentez.

Et voilà, Every Time You Go Away avec Paul Young qui nous emmène à 5h19 minutes. Bonjour, bonjour, tout le monde qui fait que rejoindre nous. J'espère que vous êtes bien, que vous êtes samedi bien commencé. En tout cas, il y a un plaisir pour moi, connaît qui là, pour nous porter à ce moment-là ensemble sur les ondes de la MBC Rodrigue FM. Et on poursuit ce joli voyage musical avec une chanson qui respire l'amour, la tendresse et la douceur. Après les émotions de Paul Young, place maintenant à l'un des grands classiques des Bee Gees, Too Much Heaven, une sensation que l'amour peut parfois nous transporter tellement haut qu'on voudrait simplement arrêter le temps et profiter de chaque seconde. En tout cas, bonne écoute.

Heaven des Bee Gees qui nous emmène à 5h24 minutes. Que vous soyez seul, en couple, au travail ou tranquillement à la maison, laissez la musique faire son petit miracle. Et on enchaîne avec une chanson pleine d'émotions revisitée par UB40 pour tous ceux qui connaissent. Alors, c'est Dernier Regard et ces mots qu'on n'oublie jamais. Prenez ce moment pour vous, respirez, laissez les souvenirs revenir et surtout gardez dans votre cœur ce qui a été beau, quoi.

0: Et voilà pour cette chanson des UB40, Kiss and Say Goodbye. Pour tout de suite, j'ouvre la lecture de cet invité ici. On nous prie d'annoncer le décès de Monsieur Jean-Alain Abdoul, décès de Monsieur Jean-Alain Abdoul, aussi connu sous le nom de Pete. Il était âgé de 60 ans. C'est un ex-habitant de Campatade. Le convoi mortuaire sortira de son domicile à Campatade en ce samedi 29 août 2026 à 11h30 pour se rendre en l'église Saint-Esprit, à la ferme et de là au cimetière de la localité. L'AMBC s'associe encore une fois à la douleur de cette famille endeuillée.
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0: Et voyons les nouvelles du temps d'après ce communiqué de la météo pour Rodrigue-Amy à 4h30 en ce samedi 29 août 2026. Situation générale, un avertissement de vent fort et de forte houle est en vigueur à Rodrigue et sera valable jusqu'à 10h lundi 31 août 2026. Le fort anticyclone au sud-ouest des Mascareignes occasionne un temps très venteux et froid sur la région. Prévision pour les prochaines 24 heures, beau temps tôt ce matin, mi-couvert à parfois nuageux par la suite avec des faibles pluies. La température sera inférieure à la moyenne, la maximale sera entre 21 et 23 degrés Celsius et la minimale sera entre 15 et 17 degrés Celsius. Le vent soufflera du sud-est à environ 45 km/h en moyenne avec des rafales de l'ordre de 90 km/h. Il est conseillé au public d'être très prudent face aux débris volants, d'éviter les manœuvres sur les immeubles et autres structures élevées, d'être très prudent en conduisant sur des routes exposées au vent de travers, mer très forte au-delà des récifs avec des houles du sud-ouest de 4 à 6 mètres. Ces houles pourraient provoquer des raz-de-marée, en particulier lors des marées hautes, et pourraient entraîner des inondations côtières dans les zones de basse altitude, surtout à l'ouest et au sud. Il est fortement conseillé aux pêcheurs, aux plaisanciers, au public en général, de ne pas sortir en mer à l'heure des marées hautes et de ne pas s'aventurer sur ces plages. Concernant la pluviométrie, durant les dernières 24 heures à Pointe-Canon, quelques traces de pluie ont été enregistrées, 0,2 mm de pluie enregistré à Plaine Corail et qui est Patate Théophile. Marée haute à 13h33 et demain à 1h41. Marée basse à 7h25 et 19h35. Le coucher du soleil aujourd'hui est prévu pour 17h38 et le lever du soleil à 5h57. À nous guettant Sam, Bill TAPCA pour Rodrigue qui finit tirer Zordi. Samedi, c'est le 29 août 2026, 4h15, grand matin. Un warning d'ivent fort et gros la houle en vigueur à le Rodrigue et qu'à l'épouvalable jusqu'à 10h, lundi, le 31 août 2026. Les temps l'ont la mer pendant prochaines 24h, abonné grand matin. Les temps pour bon, après ça, pour une heure, une petite appli qui a fait de temps en temps. D'ivent pour souffler depuis 6h, environ 45 km/h, avec ban rafale des lots de 90 km/h dans l'Agon. Et qu'en déobrisant que la mer n'est pas praticable, elle est bien mauvaise, et que ben gros la houle depuis Sud-Ouest qui peut atteindre 4 à 6 pieds de terre, ben la houle là capable aussi atteindre ben la côte, surtout dans l'Ouest et les Sud, dans les marées hautes, et capable aussi et dans rade marée, ben sorti en déobrisant, et que dans ben lagon, il faut vraiment déconseiller, il est conseillé pour aussi éviter ben la plage. Marée haute, inert 33. Dans l'après-midi et dès demain grand matin, il est 41. Marée basse, c'était à 25 grand matin et que c'était 35 à soir. Voilà pour ma nouvelle étant d'après Station Météo Vaquois.

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1: Les fines arrivent à 5h32 minutes. Bonjour, bonjour à tous. Voilà. Je demande mes salles d'anniversaire. Si vous connaissez Kenya sur l'Azordi, 82, 83, Haïti, 84, 48, pour ben abonner un tel. Et nous pensons ce matin à ben détenu à la prison de Porte-la-Gueule. Et aussi, tu ben Godchum qui a un duty ce matin. Bon courage à vous. Et aussi, nous disons bon courage à ben détenu.

Et voilà, prisonnier avec Alain Ramanissum pour nous donner courage à bande détenue à la prison de Pointe-la-Gueule ce matin. Et bonjour à tous qui sont à l'île Rodrigue, l'île Maurice ou ailleurs dans le monde. Je peux écouter la MBC Rodrigue FM. Oui, c'est le week-end. Prenez le temps. Prenez le temps pour vous respirer, pour vous rire, pour vous profiter de bandes sympathiques de la vie qui sont déjà réveillées. Vous pouvez travailler, vous pouvez prendre votre petit déjeuner, oui, grand matin, hein, parce qu'il y en a, pour sortir bien bonnet, pour aller faire une visite à l'hôpital, pour aller au bazar, entre autres. En tout cas, Rodrigue FM est là pour vous accompagner. Profitez de votre journée. Adi et 15 enfants la côte à 5h37. 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

Et voilà, Diex Enfant la Côte qui rend hommage à Khalil Rodrigue. Et pour tout de suite, je vous lis ce communiqué du Central Electricity Board. Les abonnés de Campintade et de Bétopaz sont avisés que la fourniture d'énergie sera interrompue de 8h30 à 15h le samedi 29 août 2026 en raison des travaux qui seront effectués sur le réseau électrique. D'autre part, les abonnés de Petit Brûlé, Nouvelle Découverte et Bas-Saint-Martin sont avisés que la

0: fourniture d'énergie sera interrompue de 8h30 à 15h. La fourniture sera rétablie sans préavis à l'achèvement des travaux que le CEB, qui a pris sa fidèle clientèle affectée par cette coupure, de bien vouloir l'excuser pour tout inconvénient. 5h passées de 43 minutes sur les ondes de la MBC Rodrigue FM et passons tout de suite à la page horoscope.
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0: On démarre avec l'horoscope des béliers. Une journée dynamique, vous avez envie d'avancer, de régler ce qui traîne en amour. Une discussion sincère peut rapprocher les cœurs. Pour les taureaux, prenez votre temps. Ce samedi, je vous invite à profiter des plaisirs simples, famille, amis, bonne musique et repos. Pour les gémeaux, votre bonne humeur sera contagieuse. Une rencontre ou un échange pourrait apporter une belle surprise. Pour les cancers, la famille et les émotions occupent une place importante aujourd'hui. Écoutez votre cœur, mais évitez de trop vous inquiéter. Pour les lions, que vous avez besoin de briller et vous le pouvez, faites quelque chose qui vous fait plaisir et assumez pleinement vos envies. Pour les vierges, une journée idéale pour remettre un peu d'ordre dans vos idées et dans votre maison. Côté cœur, soyez moins exigeant envers vous-même et les autres. Pour les balances, l'harmonie est au rendez-vous. Une belle journée pour pardonner, se rapprocher d'une personne ou simplement profiter d'un moment à deux. Bonjour les scorpions, votre intuition est particulièrement forte. Faites confiance à votre instinct, surtout que si quelque chose vous semble différent aujourd'hui. Pour les sagittaires, envie de bouger, de sortir et de changer d'air, suivez cette envie. Une petite escapade pourrait vous faire énormément de bien. Capricorne, vous pensez plutôt déjà à vos responsabilités. Même le week-end, accordez-vous une pause et laissez le travail de côté quelques heures. Pour les Verseaux, une idée originale pourrait vous traverser l'esprit. Notez-la, elle pourrait devenir quelque chose de très intéressant dans les prochains jours. Et on termine avec les Poissons. Sensibilité et romantisme sont au programme. Profitez de cette belle énergie pour exprimer vos sentiments à ceux qui comptent pour vous. Et voilà pour les astres de ce samedi. Bien sûr, on prend tout cela avec le sourire parce que les étoiles peuvent nous inspirer, mais c'est nous qui écrivons notre histoire. Très beau samedi à toutes et à tous. Cinq heures passées de 35 minutes, alors qui m'a rien de correct, de sérieux. Vous saluez tout le monde, Dimon, qui ne finit réveillé, qui ne me salue pas de bazar, qui n'a pas depuis bien bonnet. Nous sommes capables de gagner les légumes frais, man boucher aussi, nous sommes capables de gagner la viande fraise à samedi là. Et que tout le monde, Dimon, qui a pu travailler. Bon courage.

Alors voilà pour ce petit détour à l'île de la Réunion et qui nous passe tout de suite à nos pages éphémérides. En ce 29 août, l'Église catholique célèbre le martyr de Saint Jean-Baptiste, traditionnellement appelé la décollation de Saint Jean-Baptiste. Jean-Baptiste considéré comme, par les chrétiens comme le précurseur de Jésus, dénonça notamment l'union d'Hérode Antipas avec Hérodiale, épouse de son frère. Selon les évangiles, Hérode le fit emprisonner puis décapité à la demande de la fille d'Hérodiade. Cette mémoire liturgique est célébrée chaque 29 août. Et on célèbre aujourd'hui Sainte Sabine. Le 29 août est également associé à Sainte Sabine, martyre chrétienne, traditionnellement située au IIe siècle. Son nom reste particulièrement lié à la basilique Sainte Sabine de Rome, construite sur l'Aventin au 5e siècle.

Et n'a guetté un événement marquant du 29 août. Alors, en 1831, le scientifique britannique Michael Faraday découvre l'induction électromagnétique, une découverte fondamentale pour le développement de l'électricité moderne. En 1966, les Beatles donnent leur dernier concert commercial devant un public payant au Candlestick Park de San Francisco. En 1988, Abdul Momand devient le premier Afghan à voyager dans l'espace à bord de Soyouz TM6 vers la station Mir. Et côté anniversaire, le 29 août marque notamment la naissance de Michael Jackson, né en 1958, ainsi que l'actrice Ingrid Bergman, née en 1915. Et une pensée particulière pour toutes les personnes touchées par l'ouragan Katrina qui a frappé la Louisiane le 29 août 2005 et qui a provoqué une catastrophe majeure. Voilà quelques pages de notre histoire pour ce 29 août des découvertes. Alors, parce que chaque date du calendrier raconte quelque chose. Et aujourd'hui, à notre tour, écrivons une belle page de notre histoire. Très beau samedi.

Alors voilà, 5h passées de 52 minutes. À 8 minutes avant 6h, que je peux pas suivre le grand journal présenté par Mario Lisette. Et pas oublier ce qu'on gagne cela aujourd'hui, un petit pensée spécial à travers un petit message 82 80 Mighty 84 48 ben abonné MTL Francis Prosper Azam Angel Eviti Made in Rodriguez

Et voilà, un petit fusion avec musique traditionnelle et moderne, Francis Prosper et Azamanja Liviti. Et que ça donne Médine Rodrigue, m'espérer qui ça a l'ambiance là, il est tout bien réveillé, grand matin là. Direction l'île Maurice, dans l'écoute, Tian Corentin avec ce morceau. Tranquillité et que monsieur Dieu t'aime la journée tranquille et la journée remplie de bonnes choses. Et ça, moi, cela pour amener nous vers le grand journal de 6 heures.

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2: Alors voilà, tranquillité avec Tian Corentin pour tout de suite. 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Exactement 6 heures. Accueillons tout de suite Mario Lisette pour le grand journal de 6 heures. Bonjour à vous Mario.
3: Merci Christelle, bonjour à vous également. Au sommaire, le Collège de Grande Montagne célèbre ses 25 ans cette année, remise de trophées aux meilleurs élèves et à des employés lors d'une cérémonie hier dans une ambiance de fête. Après 9 mois de formation au Moulin de la Concorde à Port-Louis, sous le Youth Mobility Program, 6 jeunes femmes décrochent leur NC Free en boulangerie. La MBC Rodrigue se modernise, 4 nouvelles caméras et un téléprompteur nouvelle génération installé en studio à Citronelle. Et à l'approche des cérémonies de première communion dans les différentes paroisses de l'île, les artisans s'activent pour confectionner les traditionnels paniers de brioche. Le blanc, l'or et le vert sont particulièrement tendance pour les décorations cette année. Madame, Monsieur, bonjour et bienvenue à l'écoute de ce journal en ce samedi, 25 ans depuis que le Collège de Grande Montagne est autonome et n'est plus une annexe. Ce jubilé d'argent a été célébré dimanche, ce vendredi, au sein de cet établissement. En cette occasion, la Commission de l'éducation a remis un chèque de 50 000 roupies à l'association parents enseignants du Collège de Grande Montagne. Lors de son intervention, l'adjointe chef commissaire Johnson Roussy est notamment revenu sur les travaux de rénovation qui sont en cours où une somme d'environ 12 millions de roupies a été investie par les autorités. L'objectif étant de permettre aux élèves et personnels de travailler dans des meilleures conditions. Christian Lampérine.
4: Un jubilé d'argent célébré dans la joie et la fierté. Depuis 25 ans, le Collège de Grande Montagne accompagne des générations d'élèves et contribue à leur réussite.
5: Les enfants de Grande Montagne ont énormément de capacités. C'est eux qui visent métier dans l'étude pour faire fierté cette famille, pour faire fierté cette bande professeur et fierté collège.
4: Pour la direction, cet anniversaire doit également permettre de donner un nouvel élan au collège et de poser des bases encore plus solides pour les années à venir.
6: Cette école est la 4e institution secondaire qui a vu le jour à Rodrigue. Un anniversaire, c'est aussi un temps pour s'arrêter et regarder le chemin parcouru. Les défis à venir sont nombreux.
7: Si nous avons des élèves devant nous, qui nous devons en tant qu'éducateurs, éducatrices, c'est nous besoin, élèves, les faire grandir dans tout le sens du terme.
4: Johnson Roussy a réaffirmé

0: un engagement des autorités envers les établissements secondaires de l'île.
1: Tout collège, Rodrigue, est dans le même potentiel. Nous, politiques, c'est justement traiter tout collège pareil, tout professeur pareil, et bien sûr, donne la même facilité. Donc ici, énorme travaux qu'il finit de faire, au coût récemment de 12 millions de roupies, pour qu'il donne dans notre collège ici, ban bon facilité et ban bon moyen.
0: Autre temps fort, la remise des trophées aux membres du personnel présent depuis les débuts du collège, ainsi qu'aux élèves qui se sont distingués durant l'année académique 2025. La célébration s'est achevée dans une ambiance festive au rythme d'une animation musicale.
2: Six jeunes femmes ont maintenant leur NC3, certificat national de niveau 3 en boulangerie. Ces documents leur ont été remis cette semaine au centre Antoinette Prudence pour le développement des ressources humaines à Malabar. Elles ont été formées pendant 9 mois au Moulin de la Concorde à Port-Louis sous le Youth Mobility Programme. Daniel Haïtier.
3: De juin 2024 à avril 2025, elles ont appris à faire le pain et des viennoiseries au Moulin de la Concorde, à Port-Louis. Après cet apprentissage, le document reçu à Malabar fait d'elle des professionnels en boulangerie.
4: Je pensais qu'on fait du pain, ça fait simple, mélanger, diviser, calculer, faire peser le poids, pour nous gagner une forme exacte. Et nous avons pétri, et bien nous n'avons pas de soucis, pour nous gagner beau du pain.
3: L'une des stagiaires a eu l'opportunité d'être sélectionnée pour participer au 10e mondial du pain à Nantes, en France, en octobre 2025.
5: Nous faisons 9e au 22 pays. Pour moi, c'est une expérience unique. Quand c'est des viennoiseries, mon apprendre et ça ne va pas oublier jamais.
3: Durant leur formation, les Rodriguez ont donné le meilleur d'elles-mêmes. Elles ont fait preuve de discipline et de détermination.
6: C'est les pains, ce qu'on fait en Maurice, les pains, c'est les schedule bread comme on dit, mais aussi les pains français, c'est les pains tradition français. Ils ont aussi travaillé chez la viennoiserie, c'est les mêmes viennoiseries que vous pouvez trouver en France. Donc les filles ont travaillé beaucoup, c'est un travail très dur et c'est très appliqué.
7: Vous avez choisi un métier exigeant, un métier qui demande de la rigueur et il faut bien dire de se lever tôt. Mais c'est surtout un métier qui permet de créer, de partager et de construire son avenir.
3: Pour la prochaine étape, les autorités seront encore à vos côtés, promet l'adjoint au chef commissaire et commissaire du développement industriel. Johnson Roussy encourage les jeunes femmes à lancer leurs activités à domicile.
8: Du monde point de coton, pas qu'à avoir une machine, sorti pour maturin, pour gagner un petit pain. Il paraît pour du monde qui dans en semi. Donc c'est pour ça qu'on a envie de promouvoir une boulangerie, une pâtisserie régionale qui desservit un marché régional.
3: Ces jeunes femmes ont entre 22 et 25 ans. Une seule d'entre elles a déjà commencé à exercer.
2: Conférence de presse hier après-midi de l'OPR, l'organisation du peuple de Rodrigue à Grande-Montagne. Les différents sujets abordés, l'exercice de dragage à Baie du Nord, le transfert des patients à Maurice et l'appareil de CT scan de l'hôpital de Crèvecœur. L'OPR s'inquiète aussi du cas de la jeune Rodriguez portée manquante à Maurice depuis plus d'une semaine. Compte rendu, Daniel Haïtier.
3: La Minority Leader a d'abord exprimé toute la solidarité et la sympathie de l'OPR aux familles Perrine et Milazar à Rochebois, éprouvées par le décès tragique du petit Adriano. Franchette Gaspard-Pierre, lui, a aussi évoqué une opération de dragage à Baie du Nord, menée, selon elle, sans permis.
9: Ce qui nous apprend quand nous faisons la politique dans l'OPR, c'est qui nous bisent là pour dénoncer tout ban injustice qui dit par rapport à ban Dimoun, qui dit par rapport à l'environnement, tout ban abus de pouvoir, nous devons c'est être un rempart contre tout ça là.
3: Jean-Rex Ramdali a fait état des difficultés rencontrées par les patients transférés à Maurice. Il a également parlé du projet e-health qui n'est pas encore complété, du retour des dépouilles de patients décédés à Maurice et du CT scan en panne depuis 2023. Pour sa part, Nour Jarafo s'est attardé sur le cas de la jeune fille envoyée à Maurice pour sa réhabilitation et portée disparue depuis le 20 août. Elle demande l'ouverture urgente d'une probation home à Rodrigue. L'OPR se dit aussi préoccupé par ce qui est qualifié de guéguerre entre les membres

0: de l'alliance au pouvoir et la non-tenue de la réunion du conseil exécutif ce vendredi.
1: Le studio du journal télévisé de la MBC à Rodrigue entre dans une nouvelle phase de modernisation. Alors, de nouveaux équipements, notamment des caméras et un téléprompteur de nouvelle génération, ils sont actuellement installés. Une équipe technique venue de Maurice est en mission dans l'île pour assurer la mise en place, les réglages et les tests du nouveau dispositif. L'objectif, améliorer la qualité de production et les conditions de réalisation du journal télévisé depuis Rodrigue, David Casimir.
2: Dans le studio du journal télévisé à Rodrigue, les techniciens sont à pied d'œuvre. Installation, câblage, paramétrage et essai. Une équipe technique de la MBC venue de Maurice, accompagnée des techniciens locaux, procède à la mise en service de ces nouveaux équipements.
3: Suite à ce service technique qui tient l'année dernière, qui regarde tout l'aspect technique de MBC Rodrigue. Cette année-ci, nous pouvons commencer par une implémentation. Nous pouvons commencer par apporter un changement dans le studio TV pour être équipé de 4 caméras PTZ dernier cri.
2: Sur le terrain, l'équipe technique effectue les différents réglages afin d'assurer la compatibilité des nouveaux équipements avec l'ensemble de la chaîne de production existante.
4: La qualité des images d'année en année a augmenté. Et ça, c'est une caméra 4K qui fait que nos qualités des images pour augmenter. Et par rapport à ça, AutoCue, la différence avec l'AutoCue qui était là avant, c'est plus large. Il faut faciliter les journalistes qui peuvent présenter le journal.
2: Avec ces nouveaux équipements, le studio de Rodrigue franchit ainsi une nouvelle étape dans sa modernisation. L'objectif, c'est d'offrir aux téléspectateurs une production locale toujours plus fluide et de meilleure qualité.
1: Il est 6h10, l'actualité se poursuit. Un geste de solidarité pour sauver des vies à Petite Butte, Pointe-Vintour. Ce samedi 29 août 2026, c'est l'appel lancé aux villageois des régions alentours et le public en général. La Voluntary Blood Donors Association, en collaboration avec la communauté villageoise et la commission de la santé, organise une collecte de sang au centre communautaire de Petite Butte, Pointe-Vintour, de 8h30 à midi. Les organisateurs espèrent récolter une quarantaine de pintes de sang. L'association lance un appel pour que le public se déplace en grand nombre. L'Alliance française de Rodrigue lance les inscriptions pour la reprise des cours de préparation en vue du concours secondaire 2026-2027. Ce sera ce samedi 29 août de 9h à midi au siège de l'Alliance française à Pointe-Canon. Les cours débuteront le samedi 5 septembre. Plus de précisions avec Gaëlle Rosette Gaspard, secrétaire de l'Alliance française de Rodrigue. Elle répond aux questions de Widina Manon.
5: Les cours du secondaire pour l'année 2026 et 2027 approchent à grands pas. Les inscriptions se feront le samedi 29 août de 9h à midi à l'antenne de l'Alliance française de Pointe-Canon. Les cours débuteront le samedi 5 septembre 2026 à l'Alliance française de Pointe-Canon. Les élèves concernés sont les élèves de la grade 7, de la grade 8, de la grade 9, de la grade 10, de la grade 11 et de la grade 12.
1: Et enfin, à l'approche des cérémonies de première communion dans les différentes paroisses de l'île, les artisans s'activent pour confectionner les traditionnels paniers destinés à accueillir les brioches pour la bénédiction, mais aussi pour leur distribution aux proches. Cette année, le blanc, l'or et le vert sont particulièrement tendance pour les décorations. Dans son atelier, la case d'artisanat à Bigarade, Nathaniel Béguet ose cette année la dentelle sur ses paniers en vacquois. Des créations qui mêlent savoir-faire local et accessoires provenant également de l'étranger. On écoute Nathaniel Béguet.
6: Nous faisons un panier en vacquois et c'est nous-mêmes qui faisons un bon panier. Et là, nous décorons, nous bonne décoration, nous prend plutôt à Maurice. Mais pour cette année aussi, nous ajoutons une petite touche. Nous faisons un qui fait une fleur avec pipe là, pipe cleaner là. Les là, c'est une fleur pour moi et nous faisons avec dentelle et nous faisons aussi avec les autres bonnes matières. Et là, ça peut ajouter une petite touche de plus. Mais aussi, panier, nous.

0: Nous travaillons pour la manche. Mon maman, il fait plutôt le panier, maman, plutôt la décoration. Et en même temps, moi, c'est aussi aider pour faire finir.
1: Je vous rappelle les principales informations développées dans ce premier journal du matin. Le Collège de Grande Montagne célèbre ses 25 ans cette année, remise de trophées aux meilleurs élèves et à des employés lors d'une cérémonie hier dans une ambiance de fête. Après 9 mois de formation au Moulin de la Concorde à Port-Louis sous le Youth Mobility Program, 6 jeunes femmes décrochent leur NC Free en boulangerie. La MBC Rodrigue se modernise, 4 nouvelles caméras et un téléprompteur nouvelle génération installé en studio à Citronelle. Et à l'approche des cérémonies de première communion dans les différentes paroisses de Lille, les artisans s'activent pour confectionner les traditionnels paniers de brioche. Le blanc, l'or et le vert sont particulièrement tendance pour les décorations cette année. Et c'est la fin de ce journal. Merci de l'avoir suivi. Je vous retrouve dans un instant pour la page sportive. Restez avec nous.
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0: À 6h, à passer de 15 minutes à l'info continue que sur les ondes de la MBC, Rodrigue FM, accueillons cette fois-ci Mario Lisette pour les infos sport. À vous, Mario.
1: Merci beaucoup, Christelle. Et oui, voilà donc les informations sportives, mesdames et messieurs. Donc après les premières rencontres disputées à Grande-Montagne et à Rivière-Coco, les préliminaires des Jeux Intervillages 2026 se poursuivent aujourd'hui. Le terrain de football de Citro de Nice accueille ce samedi 29 août une nouvelle journée de compétition organisée par la Commission de la Jeunesse et des Sports en collaboration avec la RCSS, Rhodes Council of Social Services. Les différentes équipes de villages poursuivront leur parcours avec l'objectif de décrocher leur qualification pour la grande finale prévue le dimanche 30 septembre, c'est plutôt 20 septembre, au stade Jean-Daniel André. Les prochains rendez-vous sont fixés au dimanche 30 août au stade Jean-Paul II à la ferme, puis le dimanche 6 septembre sur le terrain de football de Bélascar. L'actualité sportive internationale à présent en football anglais. Donc Manchester City a frappé un grand coup vendredi soir, c'était hier soir bien évidemment, en Premier League. Les Citizens se sont imposés 4 buts à 1 sur le terrain de Crystal Palace avec des doublés d'Erling Haaland et de Ryan Cherki. Manchester City signe ainsi une deuxième victoire en 2 matchs et confirme son excellent début de championnat. La Première Ligue donc se poursuit ce samedi avec plusieurs rencontres très attendues. Liverpool reçoit Nottingham Forest, Bournemouth accueille Everton, et puis tandis que Tottenham affronte Newcastle dans l'une des principales affiches de la journée. Dimanche, les amateurs de football auront encore beaucoup à suivre avec notamment Chelsea contre Brighton, Leeds face à Brentford et Sunderland contre Fulham. Sur la scène européenne, les grands championnats reprennent également le rythme avec plusieurs affiches importantes en Espagne, en Italie, en Allemagne et dans les autres championnats européens. Et puis en tennis, tous les regards se tournent vers New York. L'US Open 2026 débute officiellement demain pour le tableau principal. Le dernier tournoi du Grand Chelem de la saison réunira les meilleurs joueurs et joueuses du monde jusqu'au 13 septembre prochain. Et bien voilà, donc c'était l'actualité sportive. Merci de l'avoir écouté. Merci également à Emmanuel Ravina pour son support à la technique ce matin. Et Pascaline Alain, notre assistante à la réalisation. Et dans un instant, vous allez retrouver Christelle pour la suite de l'émission sur Rodrigue FM et Radio Maurice. Excellente journée à tous et bon week-end. Prochain rendez-vous avec l'actualité, ce sera à 9h.

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3: Et voilà, c'était la page Inforoute avec le constable Perrine. 6h passées de 20 minutes sur les ondes de la MBC Rodrigue FM. Tout juste avant, alors la page Inforoute, Zeti écoute le grand journal et aussi les infos sport présentées par Marie-Lisette Akinuzian. Grand merci. Bonjour, bonjour Zetou, qui manière, mais espérez que vous êtes correct, qui êtes samedi, bien passé, et qui surtout je vais passer un bon moment à l'écoute de la radio. Pensez qu'il finit réveillé, il y en a beaucoup qui finit arrive aux lieux de travail en ce samedi. En tout cas, bon courage et bonne journée. Surtout, restez branchés sur les ondes de la MBC, Rodrigue FM. On sera ensemble jusqu'à 7h pour votre émission Lévé Rodrigue. On a l'écoute Mario Bot avec ce morceau, Mauvaise Fréquentation. Tout juste après, ce sera vos messages d'anniversaire.

Et nous passons tout de suite à The Barn Message, l'anniversaire. Un bon anniversaire à Iris de Palissade de la part de Laetitia, Patricia, Miwel, Adrien et ce parrain JP de Montagne du Sable qui est bien content, Olivia. Bonjour, mon pestuétain, bon anniversaire à Nuti, tonton, adoré, Jean-Marc Perrine de Maurice et qui fête son anniversaire Zordi, qui bondit est toujours des vers la grâce, l'Oli, pour qui tout le temps. 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C'est de la part de ce frère Georges, ce belle-sœur Ancilla, ce ma neveu et nièce, et qui est de la part de Delita, de Rodrigue, qui t'aime beaucoup. Je vous souhaite un très bon anniversaire à mon maman, Fifi de Van Gogh, qui gagne sur la Zordi, de la part de Marie-Claude, Michel-Ange, Wilfried, Chopi, Thomas et genre de. Alors, qui embrasse-t-il bien fort? Joie, bonheur, santé à mon marraine Fifi de Van Gogh, qui gagne sur la Zordi, de la part de Sofiel, Sidney, Christelle, Maëlle, Jamel, Cassie, Kelly et Valérie, qui envoie Eliane Corbeil de fleurs et de bisous. Bonjour, mon pessuet, bon anniversaire à ma tante Fifi de Van Gogh, de la part de Daniela et les enfants de Pointe-au-Sable, Maurice, demeurez béni, ma tante. Bonjour Christelle et à toute l'équipe de la MBC, joie, bonheur à ma tante Fifi et Chris Nella de Van Gogh, qui gagne cela à Zordi, une corbeille de fleurs à toi, Chris Nella, qui bondit pour tes histoires, un bon anniversaire de la part de Isis, Mawa et Adriana de Van Gogh. Bonjour à toute l'équipe du matin, MOP souhaite un très bon anniversaire à Motifi, Chris Nella Emilien, à ma tante Fifi de Van Gogh, qui gagne cela à Zordi, et tout le bonheur du monde à toi, ma tante Fifi, qui est Chris Nella, de la part de Françoise, et à toute la famille de Van Gogh. Je me souhaite bon anniversaire à Amour, Marie, Jean-Claude, qui fête 60 ans Zordi, bonheur, prospérité, santé demandée par So Madame Roda. Et ce bon enfant et petits-enfants de Roseau. Bon anniversaire à ma grande sœur Elodie Perrine de Montlimon qui fête ses 25 ans aujourd'hui, demandée par Elode, sans oublier ce maman Dan qui embrasse Lee bien fort. Et bon anniversaire à Diosa de Nassola qui fête l'anniversaire aujourd'hui, demandée par Elode qui compte en Lee bien fort. Et aussi Jamel qui souhaite un très bon anniversaire à Diosa de Nassola ce matin. Et voilà, vous êtes bon message, l'anniversaire, merci de tout qui gagne l'as, Zordi, me souhaite un très bon anniversaire, passe un bon la journée.

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3: 6 heures passées de 33 minutes sur les ondes de la MBC Rodrigue FM et nous passons tout de suite à nos rubriques de ce matin présentées par Brunda.
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0: Rien ne vaut la force du vécu. Notre prochaine intervenante connaît le combat contre l'addiction pour l'avoir mené et gagné. Aujourd'hui, elle met toute son histoire et son énergie au service de ceux qui se battent encore contre la drogue. Bonjour à tous, bienvenue pour votre rubrique. Écoutons Cindy.
1: Bonjour, au fait, je m'appelle Cindy, j'ai 47 ans, le 28 août. Moi, ce qui me fait envie de partager avec eux, c'est que tout le temps, nous avons du monde à nous, pas consommer, c'est notre drogue, mais pas dire nous kiffer. Moi, aujourd'hui, je suis là pour dire kiffer, pas consommer, parce que je passe là-dedans. Mon vie, me tiens consommateur. Conséquence qui s'en a mené dans la vie, mais mon père dit tout. Moi, nous disons de cette petite trousse aiguille-là, ou la case qui passe là-dedans, ou maman, ou papa, ou casse, ou le teu, ou tout. Me trouve. Et moi, mon père dit tout, mon éducation, mon arrêt à l'école, et arrive à la forme 3, censé ne plus en venir à l'école. Il a le travail, a un camarade, il a envie d'essayer. Moi, c'est pas curiosité, parce qu'il est vraiment un problème familial. Tiens, mais pas à ce point qui pousse moi à lever un produit. C'était plus curiosité. Prenez une chose, je vous pouvais une dire où, quand vous êtes au collège, ou vous n'avez pas toussé. Pas si prononcé, même ça me la drogue, là. Mais, il paraît comment ça limite ou des enfants pas jouer au bâton ça limite mais il pas connaît les qui fait on dit ça il pas envie à jouer connaît qui fait on dit pas jouer au bâton ça limite ou vous explique les bien pas jouer au bâton ça limite parce qu'il te vous brûler mais voilà pareil comme moi je dis là maintenant on prend le dessus de sa addiction là avant les petits 2 mois mes problématiques mais j'arrive à bout à terre net à bout comme je dis, ou à bout de mes vidéos. Moi, j'arrive là. Mais il paraît que moi, l'alcool, boire, il y a un coup, mais si vous boire tous les jours, l'alcool, c'est un la drogue, hein? Si vous boire tous les jours, mais qui peut arriver. Tous les jours, vous faites ça. Mais c'est pareil. Voilà. Merci.
0: Merci pour votre témoignage, Cindy. Bon courage pour la suite. Chers auditeurs, rendez-vous demain pour une autre rubrique.
2: Et voilà pour la rubrique de ce matin. En ce mois d'août, une série de rubriques consacrées au combat contre la drogue. 6h36 minutes. Qui manière. Alors, on espère qu'ils aient passé un très bon samedi. Ça fait la libon. En tout cas, c'est qui Sylvain Kalicharanik Noah Pedies Grand Matelan, on l'écoute ensemble.

0: Alors voilà, Zafé Alabon avec Sylvain Kalicharan et Noah. Et nous passons à nos moments consacrés à l'actualité des îles de l'océan Indien. À Maurice, la prudence reste de mise sur les littorales. La mer est agitée, les conditions restent difficiles pour les activités en mer. Pêcheurs, plaisanciers et habitants des régions côtières sont invités à suivre les consignes des autorités. À Rodrigues, la situation météorologique fait également l'objet d'une attention particulière. Le vent et l'état de la mer pourraient perturber les déplacements maritimes et certaines activités économiques. La population est appelée à rester vigilante. Direction Madagascar, maintenant, dans la grande île, les questions économiques et sociales continuent de retenir l'attention. Le gouvernement doit notamment faire face aux défis liés au coût de la vie, au développement des infrastructures et à l'amélioration des conditions de vie de la population. Aux Seychelles, le changement climatique reste une priorité. L'archipel poursuit ses efforts pour protéger son environnement et renforcer sa capacité à faire face aux phénomènes météorologiques extrêmes. La protection des océans et des ressources marines demeure également au cœur des préoccupations. Aux Comores, le développement économique et l'amélioration des infrastructures restent parmi les principaux enjeux pour le pays. Les autorités cherchent notamment à renforcer les secteurs de l'énergie, des transports et des services publics. Et dans l'ensemble de la région, les pays de l'océan Indien poursuivent leur coopération, notamment dans les domaines de l'environnement, de la sécurité maritime, du commerce et de la lutte contre les effets du changement climatique. Et exceptionnellement, alors, direction Népal, où les recherches se poursuivent après les inondations meurtrières qui ont frappé le nord du pays, notamment dans la région de Rasuwa, près de la frontière avec la Chine. Le bilan s'alourdit. Plus de 470 morts sont désormais recensés au Népal, tandis que plus de 2000 personnes restent portées disparues. Des milliers de militaires et de secouristes sont mobilisés pour retrouver les victimes et venir en aide aux sinistrés. Mais les opérations restent extrêmement difficiles. Une nouvelle menace inquiète les autorités. Un lac formé par des débris et des glissements de terrain pourrait provoquer de nouvelles inondations. Plus de 90 000 personnes ont besoin d'une aide urgente, selon les organisations humanitaire. Le gouvernement népalais renforce les opérations de secours et accepte désormais une aide internationale pour faire face à cette catastrophe. Voilà pour ces quelques nouvelles des îles de l'océan Indien et aussi exceptionnellement, on a parlé du Népal ce matin. 6 heures passées de 43 minutes. On écoute Taïk juste après, ce sera les annonces et communiqués.
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0: 6h passées de 46 minutes pour tout de suite les annonces et communiquer. On démarre avec un avis de décès. On nous prie d'annoncer le décès de M. Jean-Alain Abdoul, décès de M. Jean-Alain Abdoul, aussi connu sous le nom de Pet. Il était âgé de 60 ans. C'est un ex-habitant de Campintade. Le convoi mortuaire sortira de son domicile à Campintade en ce samedi 29 août 2026 à 11h30 pour se rendre dans l'église Saint-Asprit à la ferme et de là au cimetière de la localité. La MBC présente ses plus vives condoléances à la famille endeuillée.
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Comité village Petite Butte, point de Ventoux.

0: grand matin dans 100 communautés à Petite Butte. Au programme, pour une activité telle que Seven Aside, Sato Gonflab, Banjo et Dantorque, ou pour Capav aussi, manger sur place, pour une mine frire, croquettes, gâteaux piments, et pour une aussi, boire poisson gazeuse, de l'eau, jus et encore les autres boissons. Tous les villageois de Jardin Mamzel sont invités à une importante réunion ce dimanche 30 août à 14h au centre communautaire. Votre présence est très nécessaire. Merci. Voluntary Blood Donors Association en collaboration avec Commission de la Santé, Comité Village, Petite Butte, Pointe Ventour invite tout le monde aux alentours. Point don de sang, code centre communautaire, Petite Butte, Pointe Ventour. Ça, samedi, le 29 août 2026, là, à partir de 8h30, jusqu'à midi. La famille Pierre-Louis, Périne et Spéville, peut remercier le personnel hospitalier et tout le monde qui n'est de zut pendant la maladie et décès. Madame Rosanna Pierre-Louis, qui invite tout proche et Camille pour cela, messe 8 jours l'amour, demain dimanche 30 août 2026, à 7h grand matin, dans la cathédrale Saint-Gabriel. Tout membre Société Secours Mutuelle TAM, invité pour l'Assemblée Générale, dimanche le 30 août 2026, inattentôt dans centre communautaire TAM. Comité Village Nouvelle Découverte, Bassin-Martin, invite tous les villageois pour une fête travail volontaire, l'autre accrode et que côte centre aujourd'hui, samedi le 29 août à partir midi, et que dimanche, le 30 août, appartient Nevers, grand matin. Communiqué du Central Electricity Board, les abonnés de Campintade et de Bétopaz sont avisés que la fourniture d'énergie sera interrompue de 8h30 à 15h le samedi 29 août 2026 en raison des travaux qui seront effectués sur le réseau électrique. D'autre part, les abonnés de Petit Brûlé, Nouvelle Découverte et de Bassin-Martin sont avisés que la fourniture d'énergie sera interrompue de 8h30 à 15h. La fourniture sera rétablie sans préavis à l'achèvement des travaux. Le CEB, qui a pris sa fidèle clientèle affectée par cette coupure, de bien vouloir l'excuser pour tout inconvénient.
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Et il nous passe sa communiqué de la météo pour Rodrigue émis à 4h30 en ce samedi 29 août 2026. Situation générale, un avertissement de vent fort et de forte houle est en vigueur à Rodrigue et sera valable jusqu'à 10h lundi le 31 août 2026. Le fort anticyclone au sud-ouest des Mascareignes occasionne un temps très venteux et froid sur la région. Prévision pour les prochaines 24 heures. Beau temps, tour ce matin, mais couvert à parfois nuageux, par la suite avec des faibles pluies. La température sera inférieure à la moyenne. La maximale sera entre 21 et 23 degrés Celsius et la minimale sera entre 15 et 17 degrés Celsius. Le vent soufflera du sud-est à environ 45 km/h en moyenne avec des rafales de l'ordre de 90 km/h. Il est conseillé au public d'être très prudent face aux débris volants, d'éviter les manœuvres sur les immeubles et autres structures élevées, d'être très prudent en conduisant sur les routes.

0: exposée au vent de travers. Mer très forte de la récifs avec des houles du sud-ouest de 4 à 6 mètres. Ces houles pourraient provoquer des raz-de-marée, en particulier lors des marées hautes, et pourraient entraîner des inondations côtières dans les zones de basse altitude, surtout à l'ouest et au sud. Il est fortement conseillé aux pêcheurs, aux plaisanciers, au public en général, de ne pas sortir en mer et, à l'heure des marées hautes, de ne pas s'aventurer sur les plages. La pluviométrie durant les dernières 24 heures, quelques traces de pluie enregistrées à Plaine Corail. 0,2 mm de pluie ont été enregistrées à Plaine Corail et Patate-Théophile. Marée haute à 13h33 et demain à 1h41. Marée basse à 7h25 et 19h35. Le coucher du soleil aujourd'hui est prévu pour 17h38. Nous guettons stable temps PCR pour Rodrigue qui finit tirer aujourd'hui. Samedi le 29 août 2026, 4h15, grand matin. Un warning d'Ivan Faux et Gros Laoul en vigueur le Rodrigue et Clip Ouvalab jusqu'à 10h lundi, le 31 août 2026. L'étang l'eau la mer pendant pour ça 24h. Bon un grand matin, l'étang pour bon. Après ça, pour une heure, il applique. De temps en temps, d'Ivan pour souffler des pistides, c'est environ 45 km/h avec Ban Rafale de l'autre 90 km/h. Dans Lagon et Candéo Brisant, la mer n'est pas praticable, elle est bien mauvaise et Ban Gros Laoul depuis Sud-Ouest qui peut atteindre 4 à 6 mètres de terre. Ban Laoul est capable aussi d'atteindre Ban la côte, surtout dans l'Ouest et les Sud, dans les marées hautes et capable aussi d'un raz de marée qui Ban sorti en Candéo Brisant et que dans Ban Lagon. Fortement déconseillé, les conseillers pour aussi vite Ban la place. Marée haute, il est 33 dans l'après-midi et demain, il est 41 grand matin. Marée bas, c'était 25 grand matin et que c'était 35 à soir. Voilà pour ma nouvelle étendue d'après station météo. Va quoi, il Maurice.
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0: Et nous allons qui ban un programme de pouvoir poursuivre le Rodrigue FM en ce samedi. La programmation du jour avec Brunda.
3: Bonjour, bonjour à tous. Quel plaisir de vous retrouver encore ce samedi pour vous proposer les émissions qui sont capables d'écouter aujourd'hui Lola MBC Rodrigue FM. Vous m'espérez également que c'est une férenne. Bon réveil avec l'équipe du matin. Dès 7h, juste après les infos en direct de l'île Maurice, l'équipe de la MBC Rodrigue FM et l'équipe de Côtes Mammouth donnent rendez-vous à Port-Mathurin chez Côtes Mammouth pour ce Dorbust Deals jusqu'à 12h. L'émission sera en direct sur les ondes de la radio avec Rosina Meunier. À 12h, les infos reviennent. Et juste après, place à votre émission Top Hits internationale, nationale et locale. Entre 15 et 16h, Rebecca Perrine vous donne rendez-vous pour La Plume Rodriguez. Elle sera en compagnie de Ismaël Colette pour son slam palab. Votre émission Zen en action, Stéphane sera en compagnie de Noah Larose. Pour le Rodrigue Lavoisomme, entre 17 et 18 heures, aujourd'hui, Stéphane sera en compagnie de Jameson Martin, originaire de Rodrigue, actuellement à l'île Maurice. Place aux infos dès 18 heures. Je serai avec vous pour les annonces et communiquer, également pour votre émission Weekend Vibes, jusqu'à 20h, sans oublier votre émission variété musicale avec, bien sûr, la bonne ambiance, l'ambiance du week-end. En tout cas, merci, bonne écoute sur les ondes de la MBC Rodrigue FM. Passez surtout une très belle journée. Je vous retrouve ce soir. Allez, bye.
0: Et voilà, merci à Brunda pour qui nous présente nous l'émission qui nous prépare à suivre le Rodrigue FM Zordique. Et nous puis arrive à la fin de nous l'émission Lévé Rodrigue. Merci de tout, de l'écoute, de votre fidélité à la MBC Rodrigue FM. Mais un grand merci à

à l'équipe qui n'accompagne moi, Emmanuel Ravina à la technique, Mario Lisette à la rédaction. Et merci de tout, de telle écoute, de fidélité à la MBC Radio. Et pour ceux qui passent une très bonne journée après le flash en direct de l'île Maurice à 7h pour capable suivre. Alors, en direct de Côte-Mammouth à Port-Mathurin et aussi par la suite en face de l'administration centrale, le live de Côte-Rodrigue. Alors, Rosie avec l'équipe là-bas pour Diaz de Kibana promo. Et non. En tout cas, bonne journée, bon samedi. C'était Christelle au micro. Gros bisous. Bye bye!

0: Et voilà, 7h passées d'une minute sur les ondes de la MBC Rodrigue FM en ce samedi 29 août 2026. Rebonjour à tous, mes soeurs qui sont bien, comme annoncé, comme la promo fait partie depuis une semaine déjà. Et aujourd'hui, nous célébrons ensemble la MBC et Coach Mahmoud, 41 ans de Coach et quelle équipe de la MBC là-bas depuis bien bonheur pour le live et nous allons accueillir tout de suite Rosie qui est en direct de Coach pour dire nous un petit peu qui est une promo et comment l'ambiance était en ce samedi chez Coach Mahmoud pour célébrer sa 41 ans de Coach là. Bonjour Rosie.
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Bonjour Christelle, bonjour à tous. 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Bande sondage, ça N là qui les représentait. Nous pour gagner un petit peu plus de détails dans quelques instants. En tout cas, c'était un plaisir pour nous pour accompagner où en ce samedi, un samedi spécial, samedi 28 août, une date mémorable, une date qui peut-être vous marque

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Eh bien oui, on est le samedi 29 août et c'est vrai, donc oh, dans les temps passent très très vite, nous quoi, donc on les

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0: 8 heures passées d'une minute sur les ondes de Rodrigue FM. 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

8 heures passées de 54 minutes sur les ondes de Rodrigue FM. 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
1: 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Passez une bonne journée, le Rodrigue FM. Et la suite de l'émission dans un petit moment. Restez avec nous.
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0: Et voilà, suivre le Flash Info en créole avec Mario Lisette, ne va passer de 4 minutes.
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à tous. En tout cas, merci d'être là. Moi, j'espère que vous avez passé une bonne journée, un très bon samedi. 9h05 et nous pensons à mon musique jusqu'à 10h quand nous retrouvons l'équipe de la MBC en direct à Port-Mathurin dans le cadre de l'anniversaire de Coach Mammouth 40 plus N. Alors voilà, dans l'écoute, Dancehall, c'est Gatambo.

À 9h11, oui, de la musique pour accompagner les autres en ce samedi-là. Si vous pouvez célébrer l'anniversaire aujourd'hui, je vous souhaite tout le meilleur et que tout ce qu'on a de bon pour ça la journée-là. Allez, qu'à battre avec Bombo et Elixir.

voilà, Giant Siano en featuring DJ Emiouk, DJ Stéphane, Amise, nous les coïs. Alors, Zolizo, pas Amise, nous les coïs, autres samedi, Amise, pas Abise. Soleil qui nous parle écouter avec Laura Beg et groupe Ravanor.

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Wine, ça slowly avec Black Ayew et General Love qui emmène nous à 9h47 minutes.

Et voilà, The Limist avec Ziloa. Et nous termine avec Lumando et Virginie. Et à 10h, je retrouve Mario Lisette pour le Flash Info en anglais. Et juste après, ce sera au tour du direct, en direct de Port-Mathurin. 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

0: 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Ça, là, je suis capable de faire les tours. Et nous retrouvons nos collègues en direct après le flash info de 10h.
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Et il est 10h passé de 7 minutes sur les ondes de Rodrigue FM. 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

11h passées de 7 minutes sur les ondes de Rodrigue FM. 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

Il est 11h passé de 50 minutes. 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

0: Il est exactement midi sur Rodrigue FM. Madame, Monsieur, bonjour et merci de nous rejoindre pour le journal de la mi-journée. En voici les titres. Valoriser les efforts accomplis et encourager les élèves à donner le meilleur d'eux-mêmes. Une centaine d'élèves du collège de Maréchal récompensés hier lors d'une cérémonie de remise des prix. Le collège de Grande Montagne, de son côté, célèbre ses 25 ans cette année. Remise de trophées aux meilleurs élèves et à des employés lors d'une cérémonie hier dans une ambiance de fête. Sur le plan national, tragédie au Népal et en Chine, le Premier ministre, le docteur Navin Ramgoolam, adresse ses condoléances. À l'étranger, inondation au Népal et au Tibet, au moins 633 morts et près de 3000 disparus, dont 4 offensés pour l'instant. Rebonjour à vous tous. Quelques 140 élèves du collège de Maréchal ont été récompensés ce vendredi matin lors de la cérémonie annuelle de remise des prix. Ils se sont distingués par leurs résultats au cours de l'année académique 2025. L'objectif de cette initiative, valoriser les efforts accomplis et encourager les élèves à donner le meilleur d'eux-mêmes. Un concert spirituel figurait également au programme. Christiana Perrine.
1: Élèves, parents et invités réunis dans la cour du collège de Maréchal pour célébrer la réussite. Tour à tour, quelques 140 élèves sont appelés à recevoir leur récompense.

0: Pour ces jeunes, cette distinction vient saluer les efforts fournis tout au long de l'année et les encourage à poursuivre sur cette voie.
1: Bien content que l'école nous récompense nos efforts et tout le travail qui nous fait une porte aux fruits. Et nous lançons l'appel dans les autres élèves pour faire pareil, pour améliorer les autres, même tout le un bon résultat.
2: Pour moi, c'est un grand honneur que l'école ait un récompensement pour mes efforts acharnés. Toujours nous mettons avec détermination, avec courage, qui nous réussit à atteindre nos objectifs. C'est une régularité et toujours dans la discipline, écouter ce que le professeur dit, prendre des notes et puis besoin d'un self-learn, besoin de self-learn.
0: À travers cette cérémonie, la direction souhaite transmettre un message simple. Le travail, la persévérance et la discipline sont la clé de la réussite.
3: Chaque année, nous organisons cette activité parce que nous avons envie que les élèves restent motivés et encouragés par ce prix-là pour que leur performance soit plus correcte à la fin de l'année. Donc, c'est un genre de motivation pour les élèves pour que chaque élève prenne conscience que les examens sont importants. À travers ça, montrer aux enfants qu'à travers leurs efforts, ils ont bien fait. C'est pour ça qu'ils nous paient d'un certain prix et organise cette activité-là.
0: En 2025, l'établissement a enregistré un taux de réussite de 78,57% au NCI, de 57,32% au School Certificate et de 62,50% au Higher School Certificate. Le Collège Maréchal accueille actuellement 717 élèves. La cérémonie s'est poursuivie avec un concert spirituel dans une ambiance à la fois festive et solennelle.
4: Oui, 25 ans depuis que le collège de Grande-Montagne est autonome, et n'est plus une annexe. Ce jubilé d'argent a été célébré dignement hier au sein de cet établissement. En cette occasion, la commission de l'éducation a remis un chèque de 50 000 roupies à l'association parents enseignants du collège de Grande-Montagne. Lors de son intervention, l'adjointe au chef commissaire Johnson Rusty est notamment revenu sur les travaux de rénovation qui sont en cours ou une somme d'environ 12 millions de roupies a été investie par les autorités. L'objectif étant de permettre aux élèves et personnels de travailler dans des meilleures conditions. Christian Lapérine.
0: Un jubilé d'argent célébré dans la joie et la fierté. Depuis 25 ans, le Collège de Grande-Montagne accompagne des générations d'élèves et contribue à leur réussite.
5: Les enfants de Grande-Montagne ont une énorme capacité. C'est eux qui visent métier dans l'étude pour faire fierté cette famille, pour faire fierté cette bande professeurs et fierté collège.
0: Pour la direction, cet anniversaire doit également permettre de donner un nouvel élan au collège et de poser des bases encore plus solides pour les années à venir.
6: Cette école est la quatrième institution secondaire qui a vu le jour à Rodré. Un anniversaire, c'est aussi un temps pour s'arrêter et regarder le chemin parcouru. Les défis à venir sont nombreux.
7: Si nous avons des élèves devant nous, qui nous devons en tant qu'éducateurs et éducatrices, c'est nous besoin élèves, les faire grandir dans tout le sens du terme.
0: Johnson Rusty a réaffirmé l'engagement des autorités envers les établissements secondaires de l'île.
8: Tout collège, Rodrigue, est dans même potentiel. Nous, politiques, c'est justement traiter tout collège pareil, tout professeur pareil, et bien sûr, donne la même facilité. Donc ici, énorme travaux qu'il finit de faire, au coût récemment de 12 millions de roupies, pour qu'il donne dans notre collège ici, une bonne facilité et un bon moyen.
0: Autre temps fort, la remise des trophées aux membres du personnel présent depuis les débuts du collège, ainsi qu'aux élèves qui se sont distingués durant l'année académique 2025. La célébration s'est achevée dans une ambiance festive au rythme d'une animation musicale.
4: Le studio du journal télévisé de la MBC à Rodrigue entre dans une nouvelle phase de modernisation, de nouveaux équipements, notamment des caméras et un téléprompteur de nouvelle génération. Ils sont actuellement installés. Une équipe technique venue de Maurice est en mission dans l'île pour assurer la mise en place, les réglages et les

0: test du nouveau dispositif. L'objectif, améliorer la qualité de production et les conditions de réalisation du journal télévisé depuis Rodrigue. David Casimir.
1: Dans le studio du journal télévisé à Rodrigue, les techniciens sont à pied d'œuvre. Installation, câblage, paramétrage et essai. Une équipe technique de la MBC venue de Maurice, accompagnée des techniciens locaux, procède à la mise en service de ces nouveaux équipements.
2: Suite à ce service technique qui tient l'année dernière, qui regarde tout l'aspect technique de MBC Rodrigue, cette année-ci, nous pouvons commencer par une implémentation. Nous pouvons commencer par apprendre un changement dans le studio TV pour être équipé de 4 caméras PTZ dernier cri.
1: Sur le terrain, l'équipe technique effectue les différents réglages afin d'assurer la compatibilité des nouveaux équipements avec l'ensemble de la chaîne de production existante.
3: La qualité des images d'année en année a augmenté. Et ça, c'est une caméra 4K qui fait que nos qualités d'image pour augmenter. Et par rapport à ça, autocue là, différence avec l'autocue qui était là avant, c'est n'a plus large. Il peut faciliter le journaliste qui peut présenter le journal.
1: Avec ces nouveaux équipements, le studio de Rodrigue franchit ainsi une nouvelle étape dans sa modernisation. L'objectif, c'est d'offrir aux téléspectateurs une production locale toujours plus fluide et de meilleure qualité.
0: Un petit couteau du vaquois, du graphia et surtout des décennies de savoir-faire. À Rodrigue, Antoine Volbert perpétue un artisanat qu'il a commencé à apprendre dès l'âge de 8 ans alors qu'il était encore à l'école primaire. Chapeau, sac, panier ou objet du quotidien prennent forme entre ses mains. Parfois donc à partir de matières récupérées auxquelles il offre du moins une seconde vie. En février dernier, son travail a été récompensé lors du concours organisé par la Commission de l'artisanat. Il a remporté le premier prix dans la catégorie chapeau en paille pour homme. Nous l'écoutons.
4: Quand je suis à l'école, professeur, tu montres nous notre balier. Je suis dans l'âge de 8 ans, 8 ans et demi. Mais les montrer notre balier, mon albalier plus joli que professeur. Je suis dans mes yeux, je me dis chose venir dans mon esprit, les mêmes qui m'ont développé dans l'artisanat. Mais en même temps, je me dis, alors prendre l'artisanat avec personne. Le travail que tout le monde fait là, un petit couteau tout seul, ça me fait tout mon travail. Oui, parce que mon travail, il n'est pas coude, il n'existe tressé, après mon dit, c'est tout.
0: Eh oui, sur le plan national, Maurice est solidaire des peuples du Népal et de la Chine en cette période douloureuse. Dans un message sur sa page Facebook, le Premier ministre, le docteur Navin Ramgoolam, a adressé ses condoléances au gouvernement et au peuple des deux pays, plus particulièrement aux familles qui ont perdu des êtres chers dans cette tragédie. Le docteur Navin Ramgoolam souhaite que les familles endeuillées trouvent la force et le courage nécessaires pour affronter les jours à venir et il souhaite aussi que les communautés touchées puissent se relever et se reconstruire. L'hémicycle de l'Assemblée nationale laisse aujourd'hui la place, donc c'était hier, la place à la nouvelle génération et pendant 2 jours, les jeunes prennent la parole, débattent et se mettent dans la peau des parlementaires. La 5e édition du National Youth Parliament s'est ouverte hier, donc en présence du Premier ministre, le docteur Navin Ramgoolam et des speakers de l'Assemblée nationale de Maurice et des Seychelles. Et puis à l'étranger, les inondations ont fait au moins 633 morts à ce stade, 626 au Népal, selon l'autorité chargée des situations d'urgence et 7 côté chinois, sans compter 7 corps repêchés très loin en aval en Inde, dont la provenance n'a pas été confirmée. Au Népal, le nombre de disparus a bondi samedi, c'est-à-dire aujourd'hui, de 1924 à 2426, dont 933 employés de centrales hydroélectriques, pour toujours 517 étrangers sur le total. S'ajoutent 554 personnes qui manquent à l'appel en Chine, dont 260 étrangers. 4 Français sont portés disparus, a annoncé le Quai d'Orsay, confirmant un chiffre donné la veille par les autorités népalaises. L'Institut d'études géologiques des États-Unis a expliqué

0: que cette catastrophe survenue mercredi avait été provoquée par l'effondrement d'un glacier déclenchant une vaste coulée de débris glacés qui a tout ravagé sur son passage. Selon la Croix-Rouge, jusqu'à 93 000 personnes pourraient avoir été affectées par cette catastrophe. Les secouristes redoublent d'efforts pour atteindre les zones touchées où les dégâts compliquent les livraisons de vivres et d'eau. Déjà donc midi, 12 minutes et 44 secondes, je vous rappelle les principales informations développées dans ce journal. Valoriser les efforts accomplis et encourager les élèves à donner le meilleur d'eux-mêmes. Une centaine d'élèves du collège de Maréchal récompensés hier lors d'une cérémonie de remise des prix. Le collège de Grande-Montagne donc célèbre ses 25 ans cette année. Remise de trophées aux meilleurs élèves et à des employés lors d'une cérémonie hier dans une ambiance de fête. Sur le plan national, la tragédie au Népal et en Chine, le Premier ministre, le docteur Navin Ramgoolam, adresse ses condoléances. Et à l'étranger, inondations au Népal et au Tibet, au moins 633 morts et près de 3000 disparus, dont 4 Français pour l'instant. Et c'est la fin de ce journal. Merci de l'avoir suivi. L'info revient à 14h précise avec Willina Manon. Et sinon, dans quelques instants, ce sera la page sportive. Merci.
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0: Et oui, bienvenue à cette page sportive. On y va directement donc à l'actualité internationale. En football anglais, Manchester City a frappé un grand coup vendredi soir en Premier League. Les Citizens se sont imposés 4-1 sur le terrain de Crystal Palace avec des doublés d'Erling Haaland et de Ryan Cherki. Manchester City signe ainsi une deuxième victoire en deux matchs et confirme son excellent début de championnat. Le Premier League se poursuit ce samedi avec plusieurs rencontres très attendues. Liverpool reçoit Nottingham Forest, Bournemouth accueille Everton, tandis que Tottenham affronte Newcastle dans l'une des principales affiches de la journée. Dimanche, les amateurs de football auront encore beaucoup à suivre, avec notamment Chelsea contre Brighton, Leeds face à Brentford et Sunderland contre Fulham. Et sur la scène européenne, les grands championnats reprennent également leur rythme avec plusieurs affiches importantes en Espagne, en Italie, en Allemagne et dans les autres championnats européens. Et puis en tennis, tous les regards se tournent vers New York. L'US Open 2026 débute officiellement demain pour le tableau principal. Le dernier tournoi de Grand Chelem de la saison réunira les meilleurs joueurs et joueuses du monde jusqu'au 13 septembre prochain. Voilà, donc c'était l'actualité sportive internationale, bien évidemment. Merci de l'avoir suivi. Merci également à Emmanuel Ravina qui est là depuis très tôt ce matin. Donc il va partir dans quelques instants, Emmanuel, c'est vrai. Alors Pascaline, notre assistante à la réalisation, et dans un instant vous allez retrouver Christelle pour la suite de l'émission sur Rodrigue FM. Très bonne journée à tous, bon week-end et au plaisir de vous retrouver très prochainement.

Salut, salut. J'espère que vous êtes bien, que vous êtes samedi et bien passé et que vous êtes l'après-midi bien démarré. En tout cas, c'est avec plaisir que nous nous retrouvons encore une fois en ce samedi, cette fois-ci pour une première partie de l'émission Road Hits. Et comme chaque samedi, après le journal de 12 heures et les infos sport, c'est les chansons internationales. D'ailleurs, merci à Mario Lisette qui nous présente nous le grand journal en ce samedi. Christelle au micro, Emmanuel Ravina nous accompagne à la technique. Surtout, restez branchés, de la musique, de la bonne humeur pour votre plaisir.

un samedi ensoleillé, oui, en tout cas dans le centre de l'île. Et il y a du soleil, hein, en ce samedi. Me espérer qu'il côte aussi. C'est un petit samedi tranquillou, qui se peut passer, se peut profiter de ce week-end.

Me saluer tout le monde qui de passage en vacances, en visite à l'île Rodrigue. Moi, j'espère que vous bien apprécier ce petit moment-là. Je vous donne l'occasion pour visiter un petit peu partout et profiter aussi avec les proches, ce qui est dans de la famille à Rodrigue. Et au plaisir pour nous accueillir une prochaine fois.

C'est samedi, c'est le week-end et oui, on en profite, surtout ben, c'est qui, pas travail, le week-end. En tout cas, si vous célébrez l'anniversaire aujourd'hui, monsieur tout le meilleur, profite de la journée.

me souhaite bon courage, tout le monde du monde qui peut travailler. Merci d'être là, Podaz, à ce moment-là avec nous sur les ondes de la MBC Rodrigue FM, de la musique internationale jusqu'à 13h.

Allez, voilà, les autres ici, merci Radio. Surtout, restez branchés. Très bonne journée à tous. Bon samedi et bon week-end.

Il est 13h sur les ondes de Rodrigue FM. Très bon après-midi à vous tous. Merci à Christelle qui était là juste avant, qui nous a présenté la partie internationale de votre Top Hits. Et bien sûr, votre Top Hits continue avec la partie régionale. On débute avec David Sicard. Café grillé, de belles chansons régionales pour vous. Donc Maurice, Réunion, pour vous jusqu'à 14h.

cinéma. Râlez, 13h passé de 17 minutes, nous continuons faire ce plaisir avec Ben Mosso Régional. Mariaz, Jonas and the Roots Level Band, c'est pour tout de suite.

de la musique pour nous faire du bien cet après-midi. Les 13h passées de 32 minutes. On va poursuivre avec Loïc Bouvon, Jolie Femme. Eh bien, nous souhaitons de passer un bon moment à l'écoute de la radio. Surtout, surtout, de bien se relaxer en ce samedi après-midi. Si vous avez fait la sieste, c'est possible, c'est permis, bien sûr. Au contraire, ça va vous faire du bien. Mais quand même, gardez l'écoute. Prêtez-nous l'oreille de la bonne musique pour vous accompagner lors de votre sieste ou alors, peu importe, qu'ils aient pu faire au cours de la journée, de la musique pour vous. Loïc Bouvon.

L'ambiance régionale avec Maïso, le titre L'Avenir, 13h47. Et nous, pour l'écoute, L'Amour Fou de Michael C. Donc, dans quelques instants, pour faire au plaisir, bien sûr, c'est un titre régional. Et aussi, il y a Sandra, donc en featuring avec Sandra. Donc, voilà, un titre régional pour passer une excellente après-midi. Nous espérons tout passe bien pour vous. Nous espérons la musique peut faire

Après Nasty Black, Simé Le Bonéen, une écoute Naz Blacko avec le titre Poutoua, 13h passées de 56 minutes. Votre top hits régional prend fin ici. Merci de vous l'écoute de vos fidélités. Dans quelques instants, on vous retrouve Brune Daniel pour Top Hits local, mais avant le flash en créole qui vous sera présenté par Willy Namano.

0: Mesdames et messieurs, quel plaisir de vous retrouver. Il est exactement 14h sur les ondes de Rodrigue FM. C'est l'heure du flash et on accueille tout de suite Willina Manon. Bon après-midi à vous, Willina.
1: Bon après-midi, Bunda. 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Un fort anticyclone depuis sud-ouest, Ban Mascarin, peut provoquer un temps venteux et frais dans nos régions. 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L'objectif, améliorer qualité production et conditions réalisation journal télévisé depuis Rodrigue. Dehors dans Népal, le gouvernement a accepté l'aide de la communauté internationale pour accélérer les recherches. 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Voilà, ça amène nous des trois tantôt. Merci pour une écoute, nous synthèse d'informations en créole. Nous donnons rendez-vous à partir de 4 tantôt pour un autre point avec l'actualité. D'ici là, vous restez en bonne compagnie.

Et oui, 14h04 minutes, nous sommes ici pour continuer votre top hits local. Et c'est déjà débuté, bien sûr, avec de Yalidoa, Nusiga. Merci encore à vous, Willy Namana.

joli moment de recueillement avec Jayan et l'équipage dont je perds. Et vu que tu es retourné à la deuxième position pour nous, top hit local. Alors, la troisième position, Noël, écoute. Cosette avec elle en mode sort featuring Francis Prosper.

l'ambiance week-end avec sa jolie équipe conduite à sa délormée. Alors, bonne soirée à Francis Prosper. Mon connu que il dansait. Tu as tout qui sait qui est bien content, c'est Yala. Hein? Alors, c'est pas encore terminé. On continue bien sûr pour votre top hits local avec Jean-Bruno Claire, le titre Hypocrite.

0: La voix de Jessica Cupidon avec Vrai l'amour, mon pensée qui n'atteint sa santé là, le Rodrigue FM. Et aujourd'hui, il est dans le top hits local. Et la suite, c'est avec Jean-Claudio Perrine, Sega Plané.
1: Et toi?

Message fort avec Sinja à nous annoncer. Un message qui inspire l'unité, la solidarité et plein de bonnes choses encore. Alors à venir, je vous demande aux autres de rester branchés. On va écouter Nino Samoisi avec Zizi dans mon bateau.

Eh ben oui, Super Zouk avec Isa. De mon côté, merci beaucoup Isa, merci Jean-Philippe. Et ben on termine avec les Andes Ségué, Doré de Bernard, Jérémy André et Oncle Janiel. On se donne rendez-vous déjà samedi prochain pour notre émission Top Hits Local. Restez bien branchés. À 15h, votre émission La Poule Rodriguez.

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0: Alors, bon après-midi à tous, chers auditeurs et aussi amoureux des mots. Bienvenue dans nos rendez-vous culturels La Plume Rodriguez. Cet après-midi, nous poutrons nos plumes dans l'encre de la vérité et du quotidien. La parole, elle est capable de guérir, mais elle est aussi capable de blesser et de faire du mal. Aujourd'hui, nous pourrons recevoir un poète, un slameur, un comédien et aussi chanteur qui décide pour lever le voile à un sujet tabou, mais aussi omniprésent dans nos sociétés, le pouvoir de la langue, ban palab, et aussi le bruit des rumeurs qui désaccordent nos ban relations. Alors, pour accompagner ce micro, c'est Rebecca et bienvenue dans l'émission La Plume Rodriguez, que aujourd'hui nous peut recevoir Ismaël Colette, qui est beaucoup du monde connu sous le nom Ismaëlé. Bon après-midi.
1: Bon après-midi.
0: Alors, avec plaisir, qui nous retrouvons dans l'émission La Plume Rodriguez pour aujourd'hui. Aujourd'hui, nous pouvons décortiquer N parmi ou ben nombreux slams. Alors, tout d'abord, pour ben Dimoun qui peut-être pas trop connu, brièvement, présente-toi pour ben auditeur et aussi dis-nous à partir quand on commence à écrire.
1: Ça veut dire moi, pour tout d'abord, je m'appelle Ismaël Colette. Jean-Luc Smaël, quand même, complète, et originaire de Trois Soleils, et, ben, là, quand même, avec Kakam, tout ça, là, et, mon artiste, Smaël, au niveau slameur et chanteur, moi, c'est le même, non? Peut-être, au niveau comédien, moi, c'est plusieurs, non? Parce que, dépendant fictif, et, voilà. Des mots, là, pour, aujourd'hui, on invite, mon amour, extra content, pour des critiques. Un par un texte qui est un peu plus poignant pour moi. Le texte s'appelle Palab, moi tout ce que j'ai dit là.

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1: 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Raconte-nous un peu ces histoires.
0: 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Ce n'est pas ici, ce n'est pas de l'autre côté. Et donc, il n'est pas content d'avancer aussi. Et ça va nous en faire la crise. Et juste pour dire qu'à l'époque, moi, j'ai écrit un texte, moi, j'ai seulement 15 ans. Un texte qui m'arrive longtemps. Seulement 15 ans. Seulement 15 ans. Et un texte à l'époque, là, moi, j'ai tellement béni, que je m'entends trop beaucoup de choses. Mon épée est grand, mon cas, cause d'assez. Mais à l'époque, moi, j'ai. Reste tranquille, restez pour moi aussi à exprimer à l'époque là. Mon professeur écrit un texte sous titre parlable. Seulement pour faire comprendre qu'il peut de capé dire ça, mais l'autre peut faire ceci. De capé dire ça, mais l'autre peut faire ceci. Assez en parabole, un texte qui est assez abstrait aussi. Ceux qui comprennent pour capable dire à quelqu'un une certaine connaissance de texte, ça peut comprendre. C'est ça.
1: D'accord. Alors là, nous invitons nos auditeurs pour aller écouter ou texte ensemble avec nous. Et que juste après, nous pourrons rejoindre nous, Ismaël, pour nous continuer nous l'émission La Plume Rodriguez. Voilà la performance du slam. Palab, un slam écrit et interprété par Ismaël Colette de son nom d'artiste Ismaëlé.
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0: pas après ils disent peut-être que voilà il a une lettre stoppée parce qu'il s'allait insister qu'il n'est pas souvent abordé. 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
1: Voilà, c'était Slam Palab, écrit et interprété par Ismaël Colette, de son nom d'artiste, Ismaëlé. Alors voilà, chers auditeurs, nous de retour dans nous l'émission La Plume Rodriguez. Après qu'il nous gagne l'occasion, écoute le slam Palab, interprété par Ismaël Colette, donc de son nom d'artiste Ismaëlé. Alors, dans la première partie où slam, Ismaël, où cause nous, qui, ça c'est un sujet qui passe souvent, nous aborder, mais il commence bateau, ce ban passage à Pénic Bordé. Alors, compare la société à un bateau et que tout ban d'immune peut embarquer dans sa dynamique de la médisance et palabre. Alors, ou cite l'exemple brutal d'un rimeur aussi qui amène à la violence domestique, que tu dis à Mamzela Télingue est batté, à cause d'une dièse au mari, stop, quand il dormit, arrête ronfler. 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
2: 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Et aussi, c'est moi avec mon vécu. C'est moi avec mon vécu. Quand il y a des gens qui, ouais, les cas là, ils ont dit, frère, le bateau, tu pas connais. Tu es une frère, une sœur, tu vois. Les camarades rient, ok, mais bon, pourquoi est-ce que vous avez les francs ou pas? Mais bateau là, qui fait mon service, le mot de bateau, à cause d'un tapis, rentre dans même coïncidence. Rentre dans même d'optique, dans des sens. Ouais, mon parler par la bouche. Eh, bateau par la bouche pour rentrer. De l'autre côté, bateau vérité. Il va encore dans lui. Il y a un peu abstrait. C'est moi qui ai montré que ça va abstrait tout le temps.
1: Alors, aussi, on montre sa dynamique. On prend l'exemple. Mamzela Telinga est battue avec son mari parce qu'il dit son mari arrête de ronfler. 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
2: 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Mon écrit à là-dedans, mon écrit à là-dedans, dans un texte pour faire comprendre, pas là, c'est pas juste, certaines affaires vécues un autre, mais c'est pas mon vécu. C'est un des mots qui raconte mon lit.
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0: Bien fait qu'on est. Parce que peut-être, nous qu'a trouvé lui, mais rends-nous dire. Nous qu'a dit, hey, nous vous savez faire ça, nous vous savez faire lui, mais essayez de faire, c'est un truc. 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Parce que peut-être beaucoup de monde qui me dit, moi, c'est réveillé dans le sens qui, ouais, mais tout le monde qui se dit, vous faites déjà mon réveil sans ça, moi aussi. 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
0: 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C'est simplement là, dans toute les choses. 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C'est le moyen qui, la plupart des temps, tout le monde réunit. 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
0: 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Moi, déjà, un du monde, madame, vous avez un peu de et. Si je gagne un petit cousin en déo, vini, je vais dire, si je n'ai pas fait de réponse, peut-être que je gagne un petit business contre moi. Parce que de la famille, tout le monde, nous pensons que ça vient un problème. Pourquoi? Parce que parfois, il y a une nouvelle qui est vraie, et une nouvelle qui est fausse. Tous les deux ensemble. Il y a une nouvelle qui est vraie là aussi, il ne peut pas se poser comme ça, parce qu'il n'est pas concerné. Il y a une nouvelle qui est fausse là aussi. Quand il est venu, du grand business. 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Mon ramassis pour moi. 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

0: de gauche à droite, dans un cycle, vous comprenez? Bah, peut-être nous disons un peu plus aux féminines, les jeunes, bah, qui contribuent beaucoup. Mais non, nous avons aussi causé. Vous comprenez? En fait, l'amour, il traverse d'une manière, moi, dans mon côté poésie, je fais comprendre que ce n'est pas juste madame qui cause, en fait. Pas mettre un sacre, vous avez dit, ouais, mais ça va être par là-bas, non. Non, ça m'a. J'ai mon chien à faire, quand j'ai une patiente, quand moi, d'ailleurs, une façon de parler, j'ai peut-être qu'on est dans ça, c'est dans ce là, mais non. Mais madame, plus qu'on va aller nous pousser comme madame parle de ça. Et là, vous moi, tu fais ça, hier, tu connais. 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C'est si. Ils avaient logique. Mais du côté des hommes aussi, quand nous vous joignent, ouais, mais. Ouais, tu connais. Eh, non, ah, pas de soumis. 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Non, il va pas différemment. 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
0: 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Et quand j'étais là, je me suis dit, de 13 ans à l'étang, hein. Et je dis, essayez quoi qu'on lit. On veut comprendre moi. 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Il va deux oreilles du monde, mais pour du monde comprend mes sages. J'ai un système adoucissant. Je m'en fais une routine, je suis des petits épices.
1: Alors aussi, dis-nous, Ismaël, à ce stade, est-ce qu'il nous est capable de poser la question pour des manous, est-ce qu'il considère le commérage comme une simple mauvaise habitude ou bien comme une véritable maladie de l'âme?
0: Moi, je considère une maladie de l'âme, peut-être, non. L'échec des questions en cause, c'est un affaire qu'il ne pas faire. Ne pas se poser faire, même, de toute façon. Et, faire une maladie à cause, c'est qu'il n'est pas frappé. Mais le seul souci, il peut aucun guérison en vie. Mm-hmm. Je comprends. Moi, le fait de mon texte, c'est pour faire comprendre qu'il y a un moment, déjà dit. Peut-être que je vais faire un peu de du monde avec 20 jours, des verres, des mains, du monde pour me causer moi aussi. Mais je vais diviser ça. À ce moment-là, je crois que je vais me causer. Mais peut-être à ce moment-là, qui va me causer du monde. Ça ne se fait pas. Parce que nous, quand nous croyons à Oran, dire, ne pas faire ce qui n'a pas envie de camarader avec nous.
1: D'accord.
0: Voilà, c'est mon premier peu, une référence de ça.
1: Et aussi, nous trouvons que dans l'islam, il y a une partie qui nous capable de dire que quelque part, c'est le cœur même de nos messages.
0: Voilà.
1: C'est la parole peut désaccorder, mais bien réaccorder. Et ou aussi dire, ou plus, peut valser comme un signe le papier, juste pour dire qu'il parlable, il arrive l'air pour stopper. Et donc, face à la parole qui peut désaccorder ben, une relation humaine ou peut opposer la valse de ou plume, est-ce que l'écriture poétique pour y a un moyen ultime pour pacifier, pour comment dire, pour adoucir ben, l'esprit et qu'aussi et guérir à la communauté?
0: 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Et puis, il y a du chiffre, il n'y a aucun dans la musique, il n'y a aucun dans rien d'ailleurs, mais c'est un message qui passe, c'est du positif, c'est du captif, qui d'ailleurs, à mon pas mon jour, moi, mal des mots, ça semble qu'ils m'ont dit, vous parlez là, c'est un message faux. C'est un vécu, hein, c'est un vécu. En tant que moi, je suis fier à l'époque, moi, je suis fier à l'époque, moi, j'ai un texte marié longtemps. 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
1: Et aussi, dans le texte, on finit dire par Satan ou une guerre tentée, ou la langue est tapée et que ça n'est une guerre amarrée, une délarguée. Alors, on évoque l'idée d'une tentation presque incontrôlable, quand la langue est déliée tout seul. Et que, est-ce que selon vous, c'est une manière pour excuser la faiblesse humaine face à ben rago, ben palab, comment on fait référence dans l'islam, ou bien au contraire, c'est une manière pour rappel qui chacun énonce sa responsabilité morale avant qu'il y commence à causer?
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0: 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C'est parfois nous qui sommes dans une vie conjugale de famille du monde. Pas toi, allez, ça. Tu crées des problèmes, soit entre amis, entre familles, tu vois là. Il y a un problème à cause. Mon père, il y a un colle pour. 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Mais, il y a tout là, de vraiment. Non, parce que moi, ça n'a pas goûté de manger.
1: 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Alors, dans sa vers là, nous trouvons qui, on peut rappeler nous aussi, qui celui qui peut répandre une bonne rimière, il finit par être écrasé lui-même sous poids de ce propre PC. Est-ce que la médisance, il finit toujours par retourner contre celui?

0: celui qui pratique li, selon vous?
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0: 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Alors, ou puis elle termine l'islam en disant qu'il peut déballer tout ce qui est dans l'obliquaire grâce à la poésie. Écrire ce texte-là, est-ce qu'il ça un moyen personnel pour libérer ou de sa amertume peut-être qu'il a ressenti face à une rumeur qui ou bien ou ban proche ou ban connaissance de capable venir de victime.
1: C'est tellement, en fait, ça tient le moyen pour moi, pour mon soulagement. Parce qu'on est une victime plusieurs que j'ai devant la vie. Et mon famille, même qui est une victime plusieurs que chose. Et bon, même pour ce qui me raconte, moi, même plusieurs cas que j'ai passé. Et mon relié tout d'un seul moyen, on dit, bon, pas au cas d'être avec mon ami, ça comme ça, ça comme ça. 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Et mon équipe a dit, en gros, en global, mon équipe a dit, dans mon texte, mon capable à dire des soulagements et soulagements en même temps.
0: 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Alors, où on prête sa vocabulaire du monde musical là, quand et en parlant d'instruments et aussi de bonnes paroles qui sont désaccordées. Selon où, hein, comment est-ce qu'ils nous capables de réaccorder la communication d'un village, par exemple, ou bien d'une communauté, sans qu'il pour autant devienne brutal ou bien blessant?
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0: 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Alors, il n'y a pas seulement le fait de deux, trois Dimoun malveillants, mais qui ça une vilaine dérive collective et qu'aussi inconscient que tout Dimoun peut les autres embarquer.
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0: 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Le fait qu'il guettait, qu'il écoutait, et qu'à quel moment précis, selon où, ce qui nous trouvait, ce qui nous tendait, il bascule d'une simple observation à une déformation empoisonnée de bonne fée.
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1: 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C'est juste pour faire un déclic de

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1: 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Alors, au service à l'effet d'explosion sociale, sa boîte pétard là. Alors, on compare l'impact de la rumeur à l'explosion soudaine d'une boîte pétard. Est-ce qu'il y a à travers ça où tu peux dénonce sa recherche du buzz parfois ou du scandale immédiat? Qui cherche à faire du bruit au détriment de la vérité.
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1: 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Alors, ou peut pointe du doigt le gros l'équerre, la jalousie, l'amertume, comment étant une vraie racine du mensonge. Est-ce qu'il a pensé qu'il a un commérage, zot vise toujours à rabaisser celui qui peut réussir ou qui peut vivre un bonheur.
0: Ah oui, peut-être. 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
1: 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Là, on arrive dans sa phase que nous posons quelques questions un peu plus personnelles par rapport à au texte. Tout d'abord, sa texte-là, nous trouvait au fil de l'émission qui lui vibrait d'une grande vérité. Est-ce qu'il ou même personnellement, on est la cible d'une rumeur qui est une destructrice et qui ne servit d'éléments déclencheurs pour l'écriture de sa slam-là.
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1: 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Dans quel état d'esprit où tu étais à ce moment précis quand on commence pose ou plume le papier, est-ce que tu es animé par une certaine colère face à ben commérage, ben bavardage ou bien une blessure intérieure qui tient dans sa lair là ou bien tout simplement où tu es déjà dans une démarche quand voilà.

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1: 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C'est le premier jour que je me suis présenté avec ça.
0: 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La question qui nous envie poser là à l'heure actuelle, Ismaël. Alors, il est facile pour critiquer la langue ban les autres dimoun et en écrivant la tentation incontrôlable causée, racontée, fait ban rago. Est-ce que c'est un moyen pour aussi pour faire au propre examen de conscience au ban moment que au propre la langue est capable in glisser.
1: 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Pour extrêmement, comment dire, une manière d'extrêmement, vous pouvez dire, parce que parfois nous, la langue, les cadavres reviennent vers nous. Parce que si nous sommes tant nous, vraiment, nous sommes tentés. 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
0: 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Alors, face à la méchanceté de ban mot ou alors du voyeurisme, entre guillemets, ambiant, est-ce que c'est une manière quand on écrit ça, salam là, pour transformer la douleur en une valse poétique à une manière, et c'est une manière pour vous, personnellement, pour guérir et éviter de devenir un dimoun qui amère.
1: Exactement. Bon, on parle de droit danser. Vous êtes mon petit chorégraphe avant, mon gros choix. Et même qui connaît, tout connaît mon petit chorégraphe avant. 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

0: courant, même, on fait ça assez souvent. Qui fait à cause, il dépend de l'événement, mais il y a un moment où mon sentiment de respect, qui fait, beaucoup de gens qui m'ont fait des compétitions, mon premier, tout ça. Et aussi, on a présenté à Maurice aussi, avec un délégation, comme vous savez, la dernière fois, à l'année dernière, avec School of Art. Et juste pour faire comprendre que à ce moment-là, nous allons faire ça juste pour moi, juste pour lui. Si vous regardez le monde, ça va être égoïste. Vous comprenez? Si vous coulez pour lui aussi, là, vous allez dire, mais vous allez faire mon risque pour lui, mais non. Je peux dire, ah, non. Mais là, moi, je dis, je vais couler pour lui, parce que mon direct, mon affaire, ça va vous regarder avec ce que vous avez. Mais là, il est dans mon sens.
1: D'accord.
0: Et pour être franc aussi, encore une fois, cette femme-là, moi déjà dit, a un frère qui parle pour moi. C'est M. Reha aussi. Mais une fois qu'il est décédé, il y a 8 ans de cela, tellement une situation un peu tragique, moi, pour ça là. C'est à travers lui qui m'a dit, un peu plus ça va une information là, tu peux te causer avec moi. Ouais, tu connais ça comme ça. Moi, je te dis, moi, j'ai mes affaires, du coup, ça, j'ai été ouvert, j'ai mon confident. Et voilà, nous sommes en train de faire avec ça.
1: D'accord. Et nous disons merci beaucoup, Ismaël, pour présence et participation dans nos émissions. Merci également à nos auditeurs pour votre écoute et pour votre fidélité. Et c'est ici que se referme ce chapitre de La Plume Rodriguez. Une émission qui rappelle nous, aujourd'hui, grâce à sa slam qui est intitulée Palabla, qui nous la langue, les capables blessés ou bien même égarés dans le bruit des palabres, des commérages. L'encre de la poésie, par contre, lui possède pouvoir pour recoudre ce qui est être brisé et que si réaccorde nous la voix. Alors, un grand merci à Ousmael, encore une fois, pour sa partage vibrant là et aussi un partage plein de vérité. Chers auditeurs, rappelez-vous donc que chaque parole jetée est une graine que l'on sème. Alors, choisissons de planter la paix. Et prenez soin de vous, prenez soin des autres et continuez de faire valser la beauté de nos mots. Et bien sûr, nous disons à la semaine prochaine et nous pas oublier de remercier aussi l'équipe technique derrière cette émission-là. À très bientôt sur les ondes de Rodrigue FM.

0: Bon après-midi à tous et à toutes, il est 16h et nous accueillons pour tout de suite Willina Manon pour le Flash en français. Bon après-midi Willina.
1: Bon après-midi Stéphane. Bon après-midi à tous. Un fort anticyclone au sud-ouest des Mascarins provoque un temps très venteux et froid sur la région. Et la météo a émis un avertissement de vent fort et de fortes houles qui sera valable. Jusqu'à 10h lundi, la station de Vaqua prévoit que la température descendra jusqu'à 15 degrés. Les rafales atteindront les 90 km par heure et les houles seront de 4 à 6 mètres de haut. Il est conseillé d'être prudent sur les hauteurs et sur la route et de ne pas aller en mer et sur la plage. L'association des planteurs et éleveurs de Vanguard célèbre cette année ses 4 ans d'existence. Pour marquer cet anniversaire, l'association a organisé les 28 et 29 août une foire agricole au centre communautaire de Terre Rouge. Durant ces 2 jours, les membres ont eu l'occasion de mettre en valeur leur savoir-faire et de promouvoir leurs produits auprès du public. Produits agricoles, élevage et autres produits du terroir étaient ainsi à l'honneur. Quelques 140 élèves du collège Maréchal ont été récompensés hier matin lors de la cérémonie annuelle de remise des prix. Ils se sont distingués par leurs résultats au cours de l'année académique 2025. L'objectif de cette initiative, valoriser les efforts accomplis et encourager les élèves à donner le meilleur d'eux-mêmes. Un concert spirituel figurait également au programme. Mercredi dernier, à Caen du Roi, une dizaine de femmes ont commencé une nouvelle aventure, celle de l'apiculture, une formation initiée dans le cadre du projet ENSAM, en collaboration avec CERCO, avec le soutien financier de l'Union européenne. Débutantes ou déjà expérimentées, les participantes sont réunies autour d'un même objectif, mieux comprendre l'univers fascinant des abeilles et développer leurs compétences dans ce domaine. À l'étranger, au Népal, le gouvernement a accepté l'aide de la communauté internationale pour accélérer les recherches, une aide qu'il avait d'abord rejetée vendredi avant de changer d'avis quelques heures plus tard, affirme ce matin le quotidien népalais Kathmandu Post. Le dernier bilan fait état d'au moins 633 morts et de 3000 disparus dans la zone de Bidour. À 2 heures de la route de Kathmandu, les rescapés prennent leur mal en patience. Puis au moins 27 personnes sont mortes après qu'un drone russe a frappé un entrepôt près de Kiev tard hier, provoquant un vaste incendie et des explosions, ont indiqué les autorités. Ce chiffre pourrait ne pas être définitif, a déclaré ce samedi le chef de l'administration militaire régionale. Par ailleurs, l'agence Reuters rapporte qu'une attaque de drone ukrainien dans la région russe de Belgorod a fait au moins 3 morts et 9 blessés, selon les autorités russes, sur la messagerie Telegram. Voilà ce qui nous amène à la fin de ce point info. Merci de l'avoir suivi. Je vous retrouve à 18h pour le Grand Journal. D'ici là, je vous laisse en compagnie de Stéphane pour la suite.
0: Merci beaucoup, Willina Manon, pour le Flash en français. Et oui, le rendez-vous est pris à 18h pour le Journal en créole. À tout à l'heure.
1: À tout à l'heure, Stéphane.

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2: C'est passé de 4 minutes, on nous passe tout de suite à la lecture de cet avis de décès. On nous prie d'annoncer le décès de Madame Claudine Emilia, décès de Madame Claudine Emilia, aussi

connue sous le nom de Madame Perrine. Elle était âgée de 79 ans, ex-habitante de Reposoir. Le convoi mortuaire sortira de son domicile à Reposoir ce dimanche 30 août 2026 à 8h pour se rendre en l'église Saint-Esprit de la Ferme et de là au cimetière de la localité. À la famille affligée par ce deuil, la MBC présente ses plus vives sympathies.

Alors pour tout de suite, je vais vous lire ce communiqué du CEB. Les abonnés de Gravier et de Morcellement Var Brûlé sont avisés que la fourniture d'énergie sera interrompue de 8h30 à 15h le dimanche 30 août 2026 en raison des travaux qui seront effectués sur le réseau électrique. D'autre part, les abonnés de Trèfle et Patate Théophile et de Grande Montagne à Rivière-Banane sont avisés que la fourniture d'énergie sera interrompue de 8h30 à 15h. La fourniture sera rétablie sans préavis à l'achèvement des travaux. Le CEB prie sa fidèle clientèle affectée par cette coupure de bien vouloir l'excuser pour tout inconvénient. Alors, nous arrivons à 4h05, le Rodrigue FM. Donc, dans quelques minutes, c'est autres l'émission Zen en action. Mais en attendant, je vous propose qu'il en écoute ensemble, Glorious, avec ce titre, Mon berger.

6 heures passées de 13 minutes. Bon après-midi à tous. Bon après-midi à toutes. J'espère que vous allez bien et que vous avez passé un excellent samedi après-midi en notre compagnie. Et pour ma part, c'est avec un immense plaisir qui me retrouve vous êtes l'émission consacrée à la jeunesse. Zen en action. Au micro, c'est Stéphane qui pour accompagner vous. Et bien sûr, pour assurer la partie technique, c'est Stéphanio Hippolyte. Et aujourd'hui dans nous l'émission, donc maintenant avec moi, une jeune qui participe récemment à nos premières éditions, donc donne l'opportunité à Ben Zen pour qu'on la radio et surtout pour co-animer avec nous.

0: Animateur, donc maintenant, Monsieur Noah Larose. Bon après-midi.
1: Bon après-midi Stéphane, bon après-midi à tous les auditeurs de Radio Rodrigue.
0: Mais en tout cas, c'est avec un immense plaisir qu'il m'accueille vous dans l'émission. Donc, ça fait 10e fois qu'il vous venez sur le plateau. Alors, pas trop stressé comme la première fois?
1: Non, pas trop.
0: D'accord. Alors, justement, donc, peut-être pour un petit monde qui n'est pas trop connu, que ça n'a pas été, et peut-être faire un petit rappel, un petit récapitulatif. Donc, tiens, nous, qu'on va appeler, qu'on va rester, qui vous fait un peu d'avis.
1: Alors, moi, c'est la Rose Wenoa. Moi, j'habite à Trèfle. Moi, je suis étudiant en 4e année au collège de Luchou. Moi aussi, très engagé au niveau social et dans l'église. Moi, je forme partie, servant d'autel et aussi du groupe Student Council du collège.
0: D'accord. Alors, nous prenons un petit peu plus justement le parcours, côté ou par contre, un peu ou la vie. Mais tout d'abord, nous causons l'enfance, parce que l'enfance, c'est ça même la base de tout ben la vie, que ce soit zen ou vieux du monde, mais vu qu'il nous donne une émission consacrée à la jeunesse. Donc, raconte-nous un peu dans quelles conditions on prend naissance.
1: Pour commencer, laisse-moi causer un peu le mot l'enfance. L'enfance est une période particulière, là où beaucoup de choses commencent. Parmi nous, nos caractères, nos bonnes manières et comment nous voir les choses. Quand je pense à l'enfance, je pense d'abord à des gens qui encadrent moi. La
0: D'accord.
1: famille, ils jouent un rôle marié pourtant dans le développement des enfants. Bonnes paroles qui nous tendent, bonnes affaires qui nous trouvent, bonnes habitudes qui nous apprennent, capables de rester pour toute la vie.
0: Et dans ou cas, est-ce qu'il ou famille, il y a un grand rôle, surtout dans ben valeur qui est où, et surtout la façon qui on grandit.
1: Bien sûr, bonnes valeurs telles que le respect, l'entraide et tout ça là, c'est de mon apprendre depuis mon petit avec ma famille.
0: D'accord. Alors, ou famille, donc combien de personnes vous composez?
1: On veut dire nous à quatre. Moi, non, une soeur, mon maman, mon papa et moi.
0: D'accord. Alors, justement, donc, au même dire qui c'est la base, surtout, c'est ça même, on apprend beaucoup de choses. Alors, dis-nous, hein, on cause l'entraide, le respect, mais qui va l'air qui on plus retiré, surtout, de la part ou maman ou papa, et qui, jusqu'à aujourd'hui, on transmettre là, partout où tu allais.
1: Le respect.
0: Plutôt respect même. Qui fait respect?
1: Le respect qu'il fait parce qu'il nous capable une fois nous dire un du monde éduqué c'est nous capable penser qu'un du monde éduqué c'est un du monde qui il fait un degré un master un doctorat mais pour nous dans sociologie dire nous qui un du monde qui est éduqué c'est un du monde qui premièrement l'ingéban comment dire ban premier ban primary
0: Primary
1: values avec
0: values.
1: son famille. Comment moi, tu peux dire toi, le respect, ben, avec les autres parents, prendre les autres, l'entraide, comment nous aider nos camarades, comment nous gérer la colère, tout ça, ben, ça fait là.
0: D'accord. Et pour vous, le respect plus important qui
1: Bien
0: tout.
1: sûr.
0: D'accord. Alors, est-ce qu'il y a un souvenir spécifique de l'enfance qui, jusqu'à aujourd'hui, ou encore maintenant, ou dire une personne de l'enfance d'exception, ou bien qui, ou maintenant, qui une personne bon moment dans l'enfance?
1: Quand moi, tu es à l'école maternelle, quand première fois tu as le touch, ça, j'ai oublié.
0: Jamais. C'est la première fois que je trouve un touch, ça.
1: Oui.
0: D'accord. Alors, nous trouvons qu'il y a des souvenirs spécifiquement, donc ça restait. C'est-à-dire, dans l'esprit, mon cher, qui ça, pour rester en cours de nombreuses années. Alors, nous causons l'école maternelle, donc, dis-nous, qu'est-ce que ça aussi, l'école maternelle,
1: Je veux
0: justement.
1: dire, moi aussi, je fréquente l'école maternelle, le solitaire à Trèfle.
0: Et collège, non, primaire plutôt, parce qu'il y a une cause collège.
1: Primaire, moi, je fréquente l'école Notre-Dame de Lourdes, brûlée depuis. Oui. Feu jusqu'en sixième.
0: Et est-ce que vous tiens les enfants tranquilles à l'époque quand vous étiez petit ou bien vous étiez plutôt tapasé à faire des autres causes beaucoup?
1: Plutôt tapazé, on va dire tapazé, plutôt turbulent.
0: Turbulent du genre qu'a fait tapas, vous
1: Bien sûr, après, quand tout moi, là, c'était là, un tout le monde, il arrive de l'autre côté là-bas. Un tout le monde ici, un tout le monde là-bas.
0: dire? Bien, vous fait mal pour ben professeur.
1: Capable de dire.
0: Alors, ou ben professeur justement, donc est-ce qu'ils aident où surtout pour canaliser oui, surtout pour peut-être avancer plus vers au rêve.
1: Bien sûr, je veux dire, comme on dit dans le primaire, je veux dire, mon est dans first, l'exception, mon est dans Dans First Monde, sans trois professeurs. Je veux dire, ben professeur tout le temps, il dit, oui, parmi un tien,

0: chez Yannick qui tienne Lauria, tout le temps, il dit nous, comme là, nous faisons rêve grand. Rêve grand veut dire, pas mal in this, nous faisons think out of the box. Veut dire, pas mal in this, là, mais rêve, rêve, pense plus loin.
1: D'accord. Et est-ce qu'il y en a l'autre professeur qui nous donne une bonne leçon?
0: Et non, Miss Nathalie, Monsieur François qui fait que décéder, ça en est là aussi.
1: Donc, je toujours une main de pierre à l'édifice, justement.
0: Bien sûr.
1: Allô, quand tes enfants ou tu as un rêve spécifique? Ou tu as envie peut-être d'être docteur, ou mécanicien, ou ingénieur? Ou bien, ou pas tu as un rêve spécifiquement, ou tu as envie de
0: Plus,
1: profiter?
0: plutôt médecin légiste.
1: Qui fait un médecin légiste?
0: Parce que moi, j'ai un jour, j'ai fait curieux dans mon enfance.
1: Du genre, elle n'a pas le pas coupe du monde, pas connaître comment ça va, etc. etc. D'accord. Et qui ne fait ou change d'avis après?
0: Après, comme on grandit, comme on guette l'actualité, tout ça, ça fait qui arrive là. Ça, l'espèce de découragement.
1: D'accord. Donc, vous connaissez plus l'autre rêve après. Mais là, on cause Notre-Dame de Lourdes, vous trouvez qui sa partie de où scolarité la ligne, un moment charnière, surtout qui c'est là qui on a le premier sacrement, on gagne la communion, la confirmation, et c'est là qui on réalise qu'il a besoin mettre au service de l'église, ou bien plutôt c'est après qui on gagne ça l'envie là.
0: C'est avant même, quand on est à l'école maternelle, je veux dire, on est dans mon marraine qui est très engagé dans l'église, qui est aussi lui, ancien maîtresse d'école à l'école du Batatran, maintenant il est à la retraite. Je veux dire, tous les dimanches, on est à la Côteline, on est à la messe ensemble. C'est ça qui, comment dire, une place forgement pour être ce qui m'a été aujourd'hui.
1: Et là, c'est vers quel âge qu'on rentre dans l'église, clairement, dans le mouvement d'église, moi dire.
0: Veut dire à l'âge de, veut dire à l'âge de 8 ans, moi, on
1: 8 ans.
0: commençait avec la chorale, et puis à l'âge de 11 ans, moi, on rentre servant de tel.
1: D'accord. Et justement, donc, une question qui me vient dans mon esprit. Donc, est-ce que vous êtes capable d'expliquer nous qui est le rôle d'un servant d'hôtel, justement?
0: Le rôle d'un servant d'hôtel, en premier lieu, ceux de d'assister le prêtre pendant la messe. Mais nous pas juste assister le prêtre pendant la messe. Nous avons aussi un service qui nous fait avant la messe, pendant la messe et après la messe. Veut dire avant la messe, un servant d'hôtel vient arriver minimum, maximum 30 minutes
1: Avant, moi, dire.
0: avant la messe. Veut dire nous faisons la fenêtre, nous prenons l'offrande, nous mettons des yes, nous passons un petit baillet, nous guettons qui nous fait, nous place un micro, des affaires. Et puis pendant la messe, nous aide le prêtre pendant la liturgie. Veut dire comment? Veut dire nous veillons bien que la messe lui déroule dans de bonnes conditions. Et aussi, nous sommes dans le service après la messe qui nous fait. Après la messe, nous faisons ben, la fenêtre, ben, le ventilateur et tout.
1: D'accord. Donc, juste un peu, on va dire, enfin, sans être offensant, du monde à tout, homme à tout faire, justement,
0: Oui, c'est
1: assistant du
0: ça.
1: prêtre.
0: Oui, c'est ça.
1: D'accord. Alors, justement, qui bonne qualité on trouve ou une gagne, surtout quand on peut exercer sa fonction de servant d'hôtel?
0: Ah, quand tu exerces sa fonction là, tu gagnes surtout l'esprit d'équipe, d'unité, parce qu'il nous faisait travailler ensemble, nous faisait accepter nos camarades comment ils étaient, ça qu'est dans son caractère, ça qu'est dans son manière de faire les choses, de voir les choses. Nous faisait, comment dire, nous faisait essayer de collaborer ensemble, même si nous n'avons pas trop d'accord avec nos camarades, nous faisait arriver à la fin de la journée, nous tous faisait d'accord loin de point.
1: D'accord. Alors, justement, donc, pendant qu'il peut faire sa formation de servant d'hôtel, là, elle est là, on arrête l'école, on finit l'école primaire et on bouge vers le collège. Et
0: Bien
1: justement,
0: sûr.
1: au gardien, nous côté ça au collège, là, actuellement, là.
0: Actuellement, moi, quatrième année au collège de Luchou.
1: De le chou. Et est-ce qu'il transition est-il facile? Parce que dans primaire, tu as un professeur pour 5-6 et on retrouve avec un professeur pour 6 il y en a une dizaine de sujets. Est-ce qu'il veut bien vivre sa transition là?
0: Enfin, au commencement, c'était un peu difficile parce qu'entre primaire et collège, il y a un grand monde de différence. Parce qu'il quoi, ouais, on peut dire, tu peux faire 10, 11, 12, 6 ans, chacun de son professeur, différents figures d'un primaire, tu peux faire 5, 6, 6 ans et de même professeur.
1: Donc là, tchèpé, quoi dire?
0: Ben,
1: Tchèpé,
0: premier mois, tu peux hésiter, mais après, l'invini, tu es dans le rectum, M. Henryson Azi, qui est bien, qui est là, qui t'encadre nous, depuis premier jour de l'école, tu viens nous faire comme si nous coûtions nous-mêmes.
1: D'accord. Alors, ou même, on disait là où étudie la sociologie, donc nous aussi, où tu fais cause de la sociologie. Donc, est-ce qu'il trouve l'important qu'il y ait une jeune? Il y a un gaz, surtout dans le social.

0: Dans le social, parce qu'il fait le Manzen, donc est-ce qu'il vous trouve qui Nzen? Quand l'IP, surtout quand l'IP grandit, il y a un maximum contact avec Manzen, ou bien avec l'église, ou bien n'importe quel mouvement.
1: Veux dire, comme tu disais dans l'émission précédente, un jeune qui fait des engagements dans le social, ça pour aider dans la vie. Comment tu prends l'exemple, c'est un jeune pas à l'université. On reprend ça même exemple là, peut-être, lui, un auditeur qui partit, écoute
0: Parti écoute
1: l'émission la dernière
0: l'émission
1: fois, il est capable de
0: avec
1: comprendre.
0: Caron, donc
1: Oui. Veux dire, moi, tu prends l'exemple un jeune qui part à l'université. Moi, tu dis qui fait les bons qui engendrent dans le social. Si l'in habitué vivre dans ce cercle familial, veut dire, zis li, son maman, son papa, il peut avoir des problèmes quand il part à l'université, s'il si peut aller à l'extérieur, quand son parent pas pour lui. Parce qu'il a pas pour un grand monde de différence, si son parent a un petit service, son manger, lave son linge, fait son bonnes affaires, mais là, il pourrait retrouver lui tout seul. Et vu qu'il n'est pas petit sorti, il a un contact avec sa contact là avec l'humain, ça pour vraiment difficile pour lui pour son adaptation.
0: D'accord. Et d'autant plus qu'il y a un volet éducatif, mais aussi un volet social là aussi pour se grandir.
1: Oui, tout à fait.
0: D'accord. Alors, c'était moi mon propos qui nous marque une courte pause musicale. Donc, on l'écoute ensemble, une santé qui nous choisit. Donc, c'est la rivière Tanier et nous revenons juste après pour la suite de cette émission Zen en action.
1: On va l'écouter ensemble.

0: Et c'était la rivière Tanié d'Organe Santé qui nous choisit par nous un invité du jour, Monsieur Wayne Noah La Rose. Donc qui nous explique un peu comment sur l'enfance il passait, surtout qui nous pousse lui pour rendre au service de l'Église, surtout en Gazli, dans le social. Alors justement, Monsieur La Rose, donc là nous proposons une partie de nous, une tradition, donc dans nos émissions Zen en Action. Écoute, là, nous posons une question du tac au tac, une question que tu n'as pas besoin de réfléchir beaucoup pour répondre. Écoute, nous prenons un petit peu plus l'eau ban goût, l'eau ou ban préférence. Alors, pour commencer, est-ce qu'il y a un Zen qui content lève bonheur ou un Zen qui dormit jusqu'à tard?
1: Plutôt, pas souvent, je veux dire, et non, moi, lève bonheur, non, lève tard.
0: Mais généralement, quand par exemple, vous avez l'école là où lève bonheur,
1: tard.
0: Qu'il est environ, qu'il est, qu'il est.
1: Je veux dire 6h15, 6h30.
0: Waouh! Donc, c'est le moment là, vous avez galopé là pour faire bonnes affaires, tout ça. D'accord. Alors, qui ou couleur préférée?
1: Pour moi, mon couleur préférée, c'est le blanc.
0: Pourquoi le blanc?
1: Parce que le blanc représente la pureté, l'innocence et tout.
0: Donc, contrairement à un autre jeune qui est venu dans mon émission, Sheldon, tu sais, son couleur préférée, c'est le vert. Moi. Donc, vous pouvez garder une couleur là, un peu et tout, non? Mais merci qui vous partage ça avec nous. Donc, la prochaine question, nous pouvons jouer un film. Est-ce qui ou de tout le long de la vie, il y a un film qui nous touche tout particulièrement?
1: Moi, un film qui nous touche, moi, c'est un film sur Netflix, Virtue Pop.
0: Qui fait?
1: Parce que ce film-là, il revient à la réalité quand le pape Jean-Paul Luchmo, c'est dans le pape
0: Benoît XVI
1: qui succède lui, et puis Benoît XVI il donne sa démission, et puis nous avons le pape François.
0: Ah, d'accord. Donc là, on a un petit peu plus comment ça passe tout ça là.
1: Oui.
0: D'accord. Alors là, nous causons manger, nous causons nourriture. Donc, beaucoup de gens sont contents la nourriture. Donc là, nous causons ça avec vous. Donc, qui ou manger préféré?
1: Moi, mon manger préféré, c'est une salade composée. Préparé par mon évêque.
0: Une salade composée qui est préparée par Monseigneur Michel Moura, on peut dire.
1: Oui.
0: D'accord. Et si tu as choisi de manger André Gué?
1: Peut-être haricots, jirimaïk, un poisson frit, un satiné pomme d'amour.
0: Donc, n'importe qui poisson?
1: Non, plutôt cordonnier.
0: D'accord. Alors, nous, avant dernière question pour nos quick fire questions. Donc, si un jour, ou gagner un million. Donc, vous pensez que tout le monde a envie de gagner un million. Donc, qui outil pour faire avec ça l'argent?
1: Premier, moi, tu donnes l'église entière là-dedans. Et puis, donne ban les enfants qui ont le besoin, tels que ban les enfants dans le shelter. Et puis, donne mon famille un petit parti là-dedans. Après, les risques que vous faire pour aller pour investir dans mon étude ou même ouvrir l'entreprise, un business.
0: D'accord. Alors, c'était mon chapeau de l'école. Là, nous vous rappelons dans l'école. Donc, est-ce que vous êtes capable de dire nous qui est votre sujet préféré?
1: Ah, moi, mon sujet préféré, c'est la comptabilité.
0: Donc, account ou PDF?
1: Oui.
0: Qui fait account?
1: Account parce que je trouve moi là-dedans. Parce que, comment dire, mon compte à compter, mon compte à solve un problème d'account, mais pas à cause de mon mathématique.
0: Donc, vous finissez de comprendre qu'il est mathématique, donc c'est un sujet qui est au moins apprécié.
1: Bien sûr.
0: D'accord. Alors, c'était moi, là, nos dernières questions, donc, pour un petit guide, donc, un peu religieux. Donc, surtout quand on arrive un dimanche, quand vous allez servir l'hôtel, est-ce qu'il y a une routine, un l'air que vous allez lever, il y a quelque chose qu'il vous faire avant qu'il vous allez mais ou bien, comme d'habitude, vous lever, ou préparer, ou aller.
1: Bien sûr, avant la messe, c'est dans les affaires que nous faisons. Je veux dire, moi, jour qui me lève plus bonheur, c'est dimanche. Qui fait à cause de la messe? Je veux dire, je me lève le matin, moi, j'ai mon téléphone, je vais l'air, je fais la prière du matin, après, je vais mon téléphone. Quand on arrive à 6h30, je vais me mettre, je vais parer, je monte le bistop, je prends le bis, moi, la messe, Saint-Gabriel soit brûlé.
0: Et puis souvent, on voit Saint-Gabriel brûlé?
1: Plus souvent, je vais le brûler, mais quand je gagne le temps,

0: à Saint-Gabriel, au fait auparavant, tu vas à la messe tous les samedis à Saint-Gabriel et puis tous les dimanches à brûler. Mais après, quand il arrive au M4, il nous dit arrête, couper de ça la messe de samedi, là, soit à l'après-midi à cause les sons.
1: D'accord. Et on a beaucoup les sons. Bon.
0: Veut dire, moi, dans des leçons particuliers, veut dire, moi, leçon mathématiques à cause de mes faibles là-dedans. Après, moi, leçon accounting, vu qu'ils m'ont bon là-dedans, pour m'en venir plus bon cours.
1: D'accord. Mais en tout cas, merci qu'ils ont répondu à une question du tac au tac, une question qui pas forcément beaucoup de monde a envie de répondre, mais merci qu'ils ont prêté au jeu. N'hésitez pas là, au sujet préféré. Donc, nous finissons par qui vous choisissez la filière commerce, donc en forme 4. Allô? Question qui m'a posé, moi, hein, et qui m'a aussi auditeur posé pareil. Donc, pourquoi la comptabilité, alors qu'il n'est pas compte en mathématiques?
0: La comptabilité qui fait, parce que la comptabilité n'est pas englobe seulement accounting, il y en a aussi economics et business. Vu que moi, mon compte est payé, ben, ça fait l'actualité, ben, ça fait l'économie du pays, et puis, pour pas dire politique, veut dire, ben,
1: Avec
0: ça fait, comment dire,
1: gouvernance,
0: ben,
1: tout
0: ça
1: ça.
0: fait gouvernance, ben, ça fait le pays, l'histoire, tout ça là. C'est pour ça que je choisis la comptabilité et aussi mon compte en compte l'argent.
1: D'accord. Alors, en tout cas, c'est une raison bien genuine. Côté moi, je dirais qu'il a envie qu'on plus le pays, ou envie qu'on ait plus le bon rouage. Et donc, peut-être plus tard, vous venez un expert comptable.
0: Peut-être un expert comptable ou un économiste.
1: D'accord. Mais en tout cas, nous souhaitons plein de succès qui ont réussi à accomplir tout ça là. Alors là, nous pouvons bouger un petit guide le rôle dans le Student Council. Donc, nous avons dit au début de l'émission qu'il est dans le Student Council. Alors, est-ce qu'il y a envie de rentrer dans le Student Council ou bien être élu pour rentrer dans le Student Council?
0: Je veux dire, moi, pour expliquer où un petit guide, je prends les plus formules jusqu'à forme 4. Je veux dire, comme on rentre dans la formule pour la première année, on va se connecter, ça veut dire classe captain. Moi, l'étant dit, Miss Form Teacher de classe, j'ai aujourd'hui nous fait élection classe captain. Et là, moi, un peu curieux, quand ça, tu roules ma élection là. Maintenant, non, élection, moi, je veux dire, comment on est les bons là, mais je vous ai un candidat pour
1: Allez,
0: classe
1: pour
0: captain,
1: dans ça.
0: oui. Lève-moi la main, c'est un coup de là. Quand on lève la main, tu es dans 5 candidats sur la liste. Quand on saute là, mon père est gauche, mon droite, il me dit ça, qu'il change de papier, après il donne une casquette. Il donne une casquette, on écrit, j'ai écrit un nom du monde qui nous vote là. Il écrit un nom, tu es dans 30 enfants dans classe là. Veut dire, elle est là, dans sa 30 enfants là, tu es dans 5 candidats. Les missiles commencent à compter au tableau. Dans sa 5 enfants là, on gagne 24 voix, mon quoi. Après, elle est là, ça 5, 6 restés là. Après, banane partagée, veut dire, je vais une vote. Comme on trouve ça, on est choqué, moi. Et puis, comme on arrive dans forme 2, moi, suis réélu classe captain en cours. On continue, on fait mon mandat. Est-ce qu'on a fait l'année? En forme 3, moi, réélu classe captain en cours. Mais quand on arrive en deuxième trimestre, ben, enfants tu as payé, tu as bilan. Moi, je présente mon démission. Et puis, quand arrive Form 4, je vais participer en 5 fois. Je vais participer pause candidat pour être élu classe captain, mais plutôt pour venir student council. Et mon rêve de réaliser, moi, je vais student council.
1: D'accord. Donc, nous avons dit qu'il est 3 fois de suite. Donc, ben, faire confiance, il est au classe captain jusqu'à ce qu'il nous présente l'émission et là où dans le Student Council. Alors, est-ce qu'il est différent, donc, le rôle de classe captain et surtout le rôle de représentant de classe dans le Student Council?
0: Bien sûr, il y a un monde de différence quand le class captain, plutôt, comment nous dire ça? Veut dire, Lily, quand le professeur n'est pas là, qu'il y agit. Veut dire, l'ISIS, veut dire, veille classe, mais veille qui est dans l'autre, dans la classe, puis dans ta passe, puis dans ben, des autres, tout ça. Mais le rôle de student council, il est totalement différent. Student council qui nous fait là, donc, comment nous dire, il y a le mot student là-dedans. Student council, veut dire, nous veille à bien, au bien-être de tout. De tous les élèves et à notre épanouissement à l'école.
1: Et d'autant que cette année, donc, c'est Gaëtan Chevry et surtout maintenant, maintenant Monsieur Flo aussi qui là-dedans, donc, qui surtout amène la direction et justement, qui vous pensez justement l'eau ou contribution dans Student Council, surtout pour l'avancement du collège.
0: Moi, je trouvais qu'il y a une contribution remarquable dans le Student Council. Comme on dit, il y a M. Flo Joachim qui nous head boy, qui est aussi un ami de longue date. Veut dire, nous qui nous fait, nous nous

0: Ou mission première, c'est qu'ils nous aident à zélé pour sentir autres quand ils sont dans l'école, ils sentent les autres codes autres. Et puis nous aussi aident les autres, les enfants qui ont des difficultés, les autres qui viennent vers nous, les autres viennent expliquer nos autres problèmes. Et là, nous trouvons une solution, nous pour amener ça à la direction. Et là, la direction, ensemble avec nous, nous pour guetter ensemble quelle solution pour prendre. Ou même nous aussi combattre un fléau qui appelle le bullying, l'harcèlement à l'école, qui de jour en jour nous trouvait qui peut venir un sujet d'actualité.
1: D'accord. Alors, tu as l'air pourquoi c'est le bullying, donc d'autant que c'est un mal qui cause beaucoup de séquelles, surtout chez les jeunes. Et justement, est-ce qu'il vous retrouve dans quelques années, head boy du collège de Luchou?
0: Peut-être, oui, moi, dans sa plan là, dans mon la tête, mais nous pas connaître bon Dieu réservé.
1: D'accord, mais en tout cas, nous souhaitons bon courage dans sa parcours là. Donc, ou même une cause bowling, là, mais là, nous proposons une dernière partie. Donc, dernière partie de nos entrevues que nous proposons la jeunesse. Donc, on a beaucoup de questions proposées, surtout l'opinion concernant la jeunesse. Alors, tout d'abord, qui vous pensez de nous banzen dans Rodrigue?
0: Moi, pensais qu'il ban jeune Rodriguez était dans beaucoup potentiel, mais Ziski, zot papé, comment nous dire, exploite zot potentiel, bien comment bizarre, veut dire. Il y a ban jeune qui encore un peu timide, timide, et non, qui un peu hésité, tout ça.
1: D'accord. Et selon vous, est-ce que vous trouvez qu'il nous ban jeune, donc je dans une capacité surtout pour amener flambeau Rodrigue, pour aider Rodrigue, donc pour développer plus?
0: Moi, pensais que la jeunesse aujourd'hui, les possède, pardon, un énorme potentiel parce qu'ils ont appris vite, ils ont, comment nous dire, ou dire, ils ont des affaires, là, ils ont fini, capter ça vite, ils ont capable de communiquer aussi avec le monde entier.
1: D'accord. Alors, nous causons beaucoup de bonnes qualités, mais nous causons aussi des défis qui nous font faire face. Et selon vous, qui sont des défis qui nous portent attention, surtout chez les jeunes, pour qu'ils nous vivent mieux, surtout à Rodrigue?
0: Premièrement, nous avons les réseaux sociaux qui nous pas dire qu'il n'est pas un bon outil. Plus souvent, quand nous tentons ce téléphone portable, nous pensons à des affaires négatives. Mais nous pas qu'à penser à des affaires négatives. Téléphone portable apporte beaucoup dans la vie d'un jeune, dans son étude, dans tout, mais aussi il y a un défi. Parce qu'un jeune, quand vous donnez un téléphone portable, vous devez connaître qui peut faire avec ce téléphone portable. Hein? Parce que ce téléphone portable, c'est un cas à faire sous chute, comment nous dire ça.
1: D'accord. D'autant qu'il y en a beaucoup de jeunes qui suivent un trend, surtout un trend TikTok, qui pas forcément nous capable de faire ici, et surtout, ça a fait qui sont plus déracinés, surtout en termes de culture, comment nous dire, en sociologie, donc un déracinement culturel. Alors, qui vous pensez, Lola, qui nous bien faire pour garder sa culture qui nous est dans là, et surtout pour transmettre à la future génération qui peut l'aider?
0: Peut-être qui nous est capable de faire, veut dire nous est capable, nous pas zis zen là, et so portable. Veut dire le portable là même, allez, nous prenons l'exemple, le portable là même, nous est capable de mettre plus ban, affaires concernant nos îles, veut dire nous capable, un jour, une vidéo, nous faire une vidéo, nous poster l'histoire de l'île Rodrigue, un jour, nous faire une vidéo, l'histoire de l'autonomie, un jour, nous faire une vidéo, ban politicien, comment dire, has-been. 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
1: 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Donc, comme je faisais tout à l'heure, c'est le bullying et le peer pressure qui beaucoup de faire face, surtout dans la vie de tous les jours. 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
1: 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Alors, une cause bullying, une autre maladie, on est capable de dire, c'est la dépression aussi, qui peut venir monnaie courante, surtout dans nous, la jeunesse aujourd'hui. 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
0: Je veux dire, la dépression, très bien, bon. La dépression, je veux dire, être jeune, la dépression, il commence par un problème. Je veux dire, être jeune, il est capable d'avoir un problème familial, il est capable d'avoir un problème qui est dans le passé, il est capable. À force qu'il passe dans un problème, ça fait un effet sur le cerveau, il tombe dans une dépression, ou comment se trouve-t-il? Arrête de causer, retire-le, al de ce petit quoi, tu fais, ou comment se trouve-t-il? Pas venir l'école, après les walgets, ou tout, il pas envie de causer personne, en fait, sans faire, mais dans la somme. 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
1: 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Alors, là, nous arrivons presque à la fin de l'émission, hein, monsieur Larose, du temps qui, ou même, on dirait qu'il y a beaucoup de capacités, mais il suffit qu'il nous donne une même plateforme pour éduquer. 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
0: 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Nous faisons ouvert ou être ouvert vers le monde. Comment nous trouvons aujourd'hui dans beaucoup de jeunes qui ont étudié au Canada, au Malaisie, en France, en Australie, en Angleterre. 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
0: 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Et même peut-être quand nous finissons avec ce travail-là pour 2 ans, 3 ans, qu'on arrête une roderie, là, nous revenons faire un petit job quand nous finissons stable, financièrement stable.
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0: 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Là, qui dit avant qu'on va passer dans la radio, il veut écouter ça aujourd'hui. 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
1: Mais en tout cas, Monsieur Noël Larose, donc merci qu'il participe dans l'émission Zen en action. Ce fait un réel plaisir pour nous réaccueillir vous. Donc, moi, ce qui est moi, donc moi, ce qui est moi, après ou première émission en compagnie de Caron. Donc, on vient dans l'émission Zen en action pour participer, surtout pour partager avec nous ou l'expérience. Nous souhaitons bonne continuation, plein de succès dans ou la vie et surtout qui ou toujours rêve grand.
0: Merci Stéphane, je veux dire merci toi-même qui m'accueillis à moi aujourd'hui encore une fois dans l'émission à la radio. Et je voulais faire un petit coucou, Sheldon, mon camarade, qui peut écouter moi au ciel ici.
1: D'accord. Mais en tout cas, mon cher qui la ligne à nous, sinon tu peux chipoter. Mais
0: Oui,
1: un grand merci à Stéphanie Hippolyte qui assure la partie technique cet après-midi. Au micro, c'était Stéphane, mais restez branchés. Dans quelques minutes, c'est l'émission Ombre et Lumière, le Rodriguez. D'ici là, portez-vous bien, profitez de la vie et semez de l'amour. Et mon propos, Monsieur Larose, qui nous termine l'émission avec le Père Jocelyn Grégoire qui dit à nous, renforce nous la foi. Et encore une fois, très bon fin d'après-midi.
0: merci à toi de même, Stéphane.
1: Merci beaucoup.

0: 17h passé de 7 minutes, bon après-midi à tous et à toutes, j'espère que vous allez bien et que vous passez un excellent après-midi en compagnie de la MBC Rodrigue FM. Et pour ma part, c'est avec un immense plaisir qui m'ont retrouvé pour cette émission que nous invite Benzom pour participer avec nous et surtout pour partager avec nous cette expérience et surtout cette vécu et surtout, bien sûr, cette l'opinion de Benzom de Rodrigue, cette émission Ombre et Lumière, le Rodrigue. Au micro, c'est Stéphane qui peut accompagner cette et bien sûr, pour assurer la partie technique en régie, c'est Stéphanio Hippolyte. Et ils ont dit dans nous l'émission, donc maintenant avec moi par appel WhatsApp, Monsieur Jameson Martin. Monsieur Martin, bon après-midi.
1: Bon après-midi Stéphane, et bon après-midi à tous les auditeurs.
0: Alors comment ça va? Ça va bien?
1: Ça va. Ça peut aller, oui. Bien merci et toi?
0: Et ça va super bien, mais en tout cas c'est avec un immense plaisir qui nous accueille dans nous l'émission. Alors tout d'abord, présente-vous-même et dis-nous qui vous fait un peu dans la vie.
1: Alors moi c'est Jameson Martin et moi j'ai dans les 33 ans, 34 ans, 22 cette année. Et dans la vie, ben mon professeur, artiste, étudiant, moi j'ai beaucoup chapeau en fait. Papa et voilà, et moi sorti dans le village Tam à Rodrigue. Un petit coucou, on passe à tout, même à toi. Un petit coucou aussi à vous, moi qui fais ce moment-là.
0: D'accord.
1: Et une belle famille.
0: D'accord. Mais en tout cas, nous pouvons connaître plus le ou, surtout le parcours, mais nous causons un petit guide le ou l'enfance, parce que d'autant qu'il, mon petit pédiatre, elle est là dans l'émission Zen en Action, l'enfance, c'est ça même la base de la vie humaine. Donc, dis-nous, quand vous faites mouliger, surtout quand vous mazez nous l'enfance à Rodrigue, alors, qui paysage, qui son ou qui parfum viennent immédiatement dans l'esprit?
1: Moi, c'est en premier, c'est la nature. Mm-hmm. C'est l'air frais. Je passe à travers une verdure, l'herbe, que je donne sur mes animaux, pour son cabri, avec moi, un oiseau. Ben, c'est beaucoup le contact avec la nature, en fait, l'enfance, c'est ça.
0: D'accord. Alors, justement, donc, nous connaissons l'enfance, donc, nous avons commencé dans une famille. Donc, est-ce que vous êtes capable de donner un petit plus de détails de vos familles, surtout, comment on vit sa enfance, surtout avec vos familles?
1: Alors, mon cadre familial, un peu, mon grandi, moi, et mon maman.
0: Mm-hmm.
1: Et on veut dire, mais les petits.

0: Kaderi, tout ce qui est grand du moins.
1: Donc.
0: Au bas, on dit, fait un petit coucou. Et voilà.
1: D'accord.
0: Il
1: Allô.
0: apprend beaucoup, ben, dans leur story, ben, il apprend beaucoup, respecter les autres. Apprendre à dire bonjour partout. Comment passer. Il apprend à être au service des autres. Il y a
1: D'accord.
0: 24 milliards de
1: D'accord. Alors, nous continuons avec nos entrevues. Donc, nous causons un peu de valeur qui, justement, ou maman, elle transmet ou. Mais si elle a N là-dedans, donc N bonne valeur qui, jusqu'à aujourd'hui, on transmet les à ou la famille, à ou tout. Donc, qui valeur ou tu peux, ou peut, on dire, ou peut transmettre?
0: bon, c'est surtout le respect. Le respect de soi-même et le respect des autres aussi. C'est un petit grand valeur, ça.
1: D'accord. C'est vrai qu'il est très important qu'il y ait maintenant le respect, surtout que ce soit dans le travail, dans la famille, parce que c'est le respect qui fait que les gens sont capables de comprendre, camarades, et surtout sont capables de vivre bien.
0: Voilà. Le respect, la gratitude et beaucoup la reconnaissance.
1: D'accord. Alors, justement, donc, nous connaissons les enfants, je compte en jouer. Donc, à quoi tu ressembles ou à la journée, surtout en tant que jeunes enfants? Est-ce que tu es plutôt dans le bois ou bien tu es plutôt dans l'écran?
0: Alors, à l'époque, mais on nous disait, l'enfance, tu passes beaucoup, beaucoup dans la poussière, comme on nous dit. Et nous tiennent la télévision, l'écran à l'époque, mais ce n'était pas nos premières distractions. Je comptais que tu comique, oui, tu as une distraction, mais nous n'étions pas tiennés là-dedans, nous jouions beaucoup, enfin, moi, je jouais beaucoup en audio. Et moi, j'ai joué roule la roue, éclairage à l'époque, avec des slow bouteilles jusqu'à qu'elles soient déchirées. Derrière, tu sais, comment nous dire.
1: Et tout.
0: Avant, tu m'as assez beaucoup. La route, mon jeune, de voir à casse ban fruits d'après ban saison. Ça, c'était ban période, nous, l'enfant. L'écran, c'était une affaire nouveau. C'était une découverte même pour nous. Mais nous, les tabacs, finis là-dedans.
1: D'accord. Alors, même on dit qu'on passe un bon moment, hein, surtout dans l'enfance. Et est-ce qu'il y a un souvenir en particulier qui illustre justement ou l'enfance surtout? Comment a-t-il été?
0: Non, ben, souvenir, il y en a beaucoup, en fait. Il y avait. Je sais, pour prendre un spécifique, mais il tombe surtout d'abord, c'est que je toi, c'est que nous faisons, comme au petit.
1: D'accord.
0: On jouait, mais tu as tout ça, l'ambiance qui nous jouait avec camarades. Si tu les mots pour un, c'est quand nous jouions dans le village, nous jouions au football dans le village, c'est surtout ça. C'est ça. Ça, l'ambiance là.
1: Ça va bien, ça qui s'aime plus que moi dire.
0: Oui, il y a une ambiance, ben, tu peux jouer au football avec tes bonnes camarades villageois, mais un plaisir, comment dire. Tu passes le temps, c'était un rendez-vous que tu donnais, quand on a dit presque tous les après-midi. Et nous avons dit avec ça. Tu peux atteindre l'âge pour nous jouer au football, mais à partir de là, du moment qu'il nous reste, table de boule, mais un rendez-vous que nous donnais tous les après-midi pour nous jouer. C'était beaucoup un partage. Ça veut dire que tu peux jouer dans la poussière, mais toi, tu finis, toi, tu finis sur le jeu de football, les cours dans la poussière, les cours dans une salle, une blessure dans l'herbe, les temps pour venir, les gratter partout. C'est 20 souvenirs. Aujourd'hui, je passe dans le village, je ne vais pas trop trouver. Je suis capable de courir dans le lit, mais je ne vais pas trop trouver, c'est bon.
1: Deux ans qui ma mentalité est sensée, ma mentalité donc au niveau ben jeune est sensée. Mais avant donc c'était une autre époque et surtout c'était une autre façon de voir la vie, une autre façon de la vivre surtout.
0: Exactement, c'était ça, mais c'était surtout ça, sa liberté. Mais en fait, moi, nous sommes sortis beaucoup, beaucoup, assez, on trouvait beaucoup de jeunesse, beaucoup d'enfants même, je n'ai pas trop sorti dans la case. On te dit, mais si tu passais devant l'écran, mais moi, je trouve plus beaucoup de jeunesse, que je vais

0: de distraction pour l'écran. À l'époque, nous tiens, non, distraction pour l'écran, mais ce n'était pas autant qu'aujourd'hui. Parce qu'aujourd'hui, nous, déjà, dans sa famille, il y a des sacs à faire, un téléphone, il y a des sacs à faire. Mais je l'ai demandé, je l'ai dans là, soit le un PlayStation. Mais longtemps, nous tiens un seul PlayStation pour tout le village. Allez, viens, nous tiens à faire des trucs, t'as dit, nous tiens un PlayStation, allez, là, nous tiens. C'est accessible facilement.
1: D'accord. Alors, nous connaissons qu'il l'enfance, donc c'est un moment, quoi, un petit moment de joie, mais c'était aussi un moment de doute aussi. Et peut-être même là, il y a un premier petit souci, un premier défi. Donc, qui est au premier grand défi, au premier moment de doute, surtout quand ou tes enfants ou un zen qui peut grandir?
0: Un défi qui beaucoup, moi je fais face beaucoup, surtout avec mon ami, mais c'était un défi d'un moment cyclone, d'un moment tempête. Nous ne pas rester dans la case, même pas trop ça, mais je suis resté dans la case, mais chaque fois cyclone, nous la case est tombée. Mais c'était un moment qui est bien difficile, ça met un doute par rapport à sécurité. Mais c'est ça fait moi, hein, c'est que j'ai une petite la case à paille. Et chaque fois que je viens passer la case, tout le temps, mais c'est la case à paille, là, elle est restée. Et ça fait mon pensée aussi, mais ben n'est pas allé actuellement, que vivre une grande souffrance, que tu aies un grand coulé debout, que tu aies beaucoup de monde dans ce veli, mais une petite pensée pour eux, qui passe dans une tempête pour moi. Mais c'est bien la force en nature, en fait. Et c'est bien la force qu'on ne peut pas qu'à prévoir.
1: Et qui n'ont pas qu'à contrôler
0: Et
1: surtout.
0: qui n'est pas qu'à contrôler. Mais et surtout, dans le cas de n'est pas là, je ne peux pas prévoir, parce que je ne peux pas prévoir, je peux y aller. Mais après, on trouve un petit peu fêté, on trouve un la case qui nous reste chini. Et chapeau, moi, j'avais. C'est-à-dire qu'il rentre à la case qui tient quand t'as la boule pour la boule là mérite une, on dirait ça, une distinction, une bien rentre sur la case en tout cas.
1: D'accord. Alors, justement, donc, ou même en début d'émission, donc, on présente ou même, comme il y a une personne qui a plusieurs casquettes, mais quand vous êtes enfant, est-ce que vous avez un métier, un rêve, un travail que vous voudriez faire?
0: Comme je suis dans mon petit enfant, je n'ai pas aucun grand métier en tête qui m'a envie de faire. Pour moi, c'est motivé, envie de donner maximum dans tout ce qui m'a fait. Ça veut dire ce qui peut dire mon père, mais me concentrer là-dedans, pour faire du bien. Parce que l'objectif, c'était surtout pour améliorer les conditions de vie. C'était aider mon maman, parce que vu qu'il y a des apps, il y a des apps à faire beaucoup pour moi, oui, tout seul, mais mon père me donne. Je donne mon maximum dans ce que j'ai déjà fait. Donc, je me demande avec que j'ai concentré à prendre mon père.
1: D'accord.
0: Et pas tellement aucun grand objectif que j'ai fait un grand métier, ou soit, parce que je ne visualise aucun grand métier même.
1: Alors, justement, donc,
0: Donc.
1: nous causons l'enfance. Là, nous bougeons un petit peu de la scolarité. Donc, même on dit qu'il pas un métier spécifique, mais où tu as voulu dire, donne-nous maman un coup de main, surtout qui tu peux faire, tu peux accomplir rôle maman, papa en même temps, surtout tu peux
0: Voilà.
1: élever où. L'appli de la nuit, bisous. Donc, allô, justement, quand vous êtes dans l'école primaire ou collège, est-ce que vous tiennent un enfant discipliné, un rêveur près de la fenêtre, un tapasé? Comment vous étiez dans ce moment-là?
0: Alors, moi, tu à l'époque, on va trop tôt à ta base là. On essaie notre monde pour venir dire le contraire, qu'il faut qu'on arrive à ça, c'est aller, je dis non, je tiens ta base. Mais bon, moi, je trouve moi, comme un enfant qui est assez discipliné et appliqué. Mais moi, je suis un peu rêveur, moi, je suis beaucoup rêveur aussi. En passant, je fais un clin d'œil à tout le monde prof qui n'accompagne pas dans mon parcours académique. Et bon, moi, pas tiens une heure, mais moi, je suis plutôt un suiveur. Mais moi, je compte agir à mon groupe qui vous suit.

0: Et c'était vraiment dire où tu connais comment choisir un groupe là. Est-ce qu'il y a une affaire en particulier qui te fait où on veut suivre?
1: Oui, c'était surtout un groupe qui aspire les bonnes choses, les bonnes valeurs, pas tête brûlée, comme on dit, pas une groupe tête brûlée, pas une buto, comme ça. Mais voilà, c'est plutôt comment dire, un groupe comment dire, qui est tranquille, quoi.
0: Un groupe qui doit dire pour
1: Voilà.
0: élever, surtout peut-être pour venir meilleur version de nous-mêmes, comment dire.
1: En tout cas, mon ben, c'est un groupe qui pour amener mon gars beaucoup pédition.
0: D'accord. Alors, justement, donc là, nous pouvons continuer. Donc, même cause punition, là, nous cause professeur. Est-ce qu'il y a un professeur ou un éducateur qui aide ou pas je te conseille? Pas de banmo ou peut-être pas de batté aussi hein, parce qu'il y a un bon professeur qui bat tout qui pour il bat tout pour aller au droit chemin, mais est-ce qu'il y a un bon professeur qui m'aide dans ce sens-là et qui m'a coup.
1: Oui, ben, tout le monde bon professeur, il marque moi, en fait. Tout début commencement, terminé. Mais c'était surtout mon relation avec eux qui était assez cordial. Donc, aujourd'hui, non, c'était un professeur qui m'a camarade avec eux. Je fais un coucou, ben, je me fais un coucou, monsieur le professeur, mon professeur première. Et après, tu penses chaque conseil que tu donnes moi, chaque conseil que tout professeur donne moi, pas dit comme une parole sacrée en fait. Et ça même car dire comme on écoute Dieu, mais par rapport à ces autres que mon père là, mais ça a servi moi. Peut-être ça qui m'aide moi pour m'arriver à arriver à un bon résultat, arriver au bon objectif aussi.
0: D'accord. Alors, justement, l'école primaire, moi, pensez, c'est à Notre-Dame-de-Lourdes qui où tu fais l'école primaire.
1: Oui, donc mon école primaire, moi tu fais mon enfance, école primaire, moi tu fais dit à Notre-Dame-de-Lourdes, à Boulay.
0: Et
1: Et
0: collège?
1: secondaire, c'était au Rodrigue Collège.
0: D'accord.
1: Et un petit clin d'œil avec un professeur du Rodrigue.
0: Alors, c'était moi, donc là,
1: Et toi?
0: nous pouvons indiquer, donc, ouais, moi, je suis un professeur, donc, on a un professeur qui me vient aider, surtout au Rodrigues College, et on passe beaucoup de l'année là-bas, et là, nous pouvons sa transition, surtout, entre le collège et l'université, parce qu'il y a d'autres qui ont gagné un résultat à l'université, donc, c'était une grande étape, c'était une décision qui est un peu difficile, qui on bien prend.
1: Oui, parce que plutôt à l'université, mais c'était surtout tout détaché avec la famille, parce que, comment dire, tu vas à l'aventure, à te livrer, à toi-même dans un certain sens, tu as besoin d'apprendre à faire tout par toi-même. Donc, la transition, c'était une vraie découverte et une aventure. On essaye d'accueillir, bien, parce que c'était pour la première fois que mon parent a appris le. Et donc, on vit le bon et le mauvais, des hauts et des bas. Mais mon enfant fait face, c'est à travers ça même qui m'ont grandi, on va dire.
0: D'accord. Et comment on vit sa transition, surtout le ben, premier mois, surtout quand on retrouve Maurice sans maman, donc ou et surtout livré à vous-même. Comment on vit ça?
1: Alors, on nous dit, bon, alors, bon, le premier mois. Donc, mon étude, moi, tu fais dit à La Réunion, mais ma transition, c'était à Maurice, mon premier mois à Maurice, puis moi, tiens dans la famille Maurice. Moi, tiens dans mon cercle, qui est Maurice. En passant, on fait un coucou, Randy, moi, c'est actuellement lui, Rodrigue. Et du coup, mais, moi, la transition, moi, tu fais dit, moi, tu apprends, en fait, on apprend comment gérer, c'est beaucoup la gestion. Et donc c'est la gestion, l'argent, surtout finance, bon, parce que le côté finance, on rappelle comment on fait cause finance même, et pour permettre mon financement immobilier pour Al Maurice, on rappelle moi qui, ça

0: Tu oublies que bon, moi, tu donnes moi dans l'époque d'école, mon bat servi tout, un billet, surtout un billet 25. Moi, tu gardes ça dans moi, tu bois ton compas en bas, caché ton bas, mon ben compas pour ta tête, caché bien en bas. Et tu as une récit rassemblé, hein? Tu as fait mon premier compte à la banque et tu gagnes billet pour mon caravane, Maurice. Et m'y arrivé Maurice aussi. La transition, ben, c'était bien difficile parce que. Côté finance même c'était pas tiennant, bah, tiennant aucune ressource pour le moment et du coup ben fallait qu'ils me redonnent travail alors il fallait me redonner travail pour donc moi je commence à travailler un petit peu avant à l'université aussi et après ça ben c'est une question de gestion aussi et mon réveil c'est tout Benjamin qui est surtout le savoir pour là alors et c'est surtout mais aussi accomplissement que mon cadre c'était mon premier Benjamin qui n'a à l'université dans mon famille.
1: Ah, d'accord. Donc, nous avons dit que c'est là qu'il faut jouer un mental et surtout un caractère pour capable affronter la vie, comment dire.
0: Exactement, c'est ça. Parce que tout là-bas, si tu veux faire face, mais tu veux faire face tout seul. Là-bas, tu peux apprendre ton problème, te mettre le haut les autres, tu veux que tu es comment capable de faire face.
1: D'accord. Alors, justement, donc là, nous pouvons un petit guide de contrainte. Nous causons beaucoup, par exemple, sur l'adaptation. Hein. Mais est-ce qu'il y a une grosse difficulté, surtout quand tu peux étudier tout? Ok, on a étudié la Réunion, une fois la transition, Maurice. Donc, comment, qui est un défi qui vous fait face, surtout quand tu peux étudier?
0: Mes bonnes défis, c'est surtout l'adaptation. Alors, un choix de sujet, tu finis par. Mais c'est. Comment dire ça? C'était surtout par rapport à l'adaptation et. De ça.
1: Donc les on adapté les
0: Ça
1: là.
0: les donne un maximum, ouais. Allez, donne maximum aussi pour vous concentrer, rester concentré.
1: Donc, il y a une distraction aussi qui est là, donc devenir facile pour rester toujours focus.
0: Oui. Alors, comment vous dire, mais la nouvelle là, par rapport aux difficultés là, mais moi, même d'après mon retour, c'était par rapport à. En finance même, moi, moitié un boursier normalement à l'époque. Mais malheureusement, c'est en première phase, quand tu as l'étudié en tant qu'un boursier, tu vas gagner tout l'argent au début. Donc, ça, c'était un premier défi, finance. Et comme je vous dis, un clin d'œil beaucoup à tout le monde qui aide moi dans ce côté-là. Et me fait un gros clin d'œil à Cédric Biram. Sur Miss Viram et lui parce qu'il aide moi beaucoup il aide moi beaucoup surtout du côté finance jusqu'à ce que mon game au bourse.
1: D'accord. Alors, nous posons une question, donc dernière question, avant qu'il nous marque une courte pause musicale. Donc, à quel moment où tu connais qui sujet où tu as envie de faire et surtout qui travail où tu as envie de faire à l'avenir? Est-ce que c'était au collège, dans primaire, ou bien c'était justement quand où tu es étudié à l'université?
0: Alors, mon bon choix, c'est au fait d'être déterminé au fur et à mesure qu'ils m'ont payé étudier, même qu'ils m'ont payé fan. C'est au fur et à mesure qu'ils m'ont trouvé maintenant un talent pour faire un sujet scientifique, mathématique. Mais au fur et à mesure, ça, ils nous orientaient par rapport à ça. Mais mon job dans le collège, je me fatiguais suffisamment de conseils et d'orientation. Parce que, par exemple, la transition entre Pôme 3 et Pôme 4 à l'époque, il fallait choisir un sujet. Moi, tu peux connaître ce qu'ils faisaient faire, par exemple, AdMath, c'était le sujet à faire pour capable faire MathMain dans

0: comment dire ça, dans Form 6. Mais mon fait art, mais même ça, mon fait lire, mais mon adapté. Par exemple, mon fait français main, mais mon adapté par rapport à un sujet, même s'il n'est pas filière scientifique, puis mon adapté par rapport à ça, parce que l'objectif c'était d'un maximum pour qu'il soit capable d'avoir un bon résultat. Et bon choix sujet, mais pas forcément par rapport à ce qui nous tue en vie, mais mon toujours adapté par rapport à ce qui m'a gagné.
1: D'accord. Alors, justement, donc, M. Jameson, donc, nous marquons une courte pause musicale et vous propose qu'il nous l'écoute. Une parmi Urban Santé, donc, qui est une lancée, c'est Santé Mots Étoiles. Donc, vous propose qu'il nous l'écoute ça ensemble et nous revenons juste après pour la suite de l'émission Ombre et Lumière, le Rodriguez.
0: Merci à tout de suite.

0: 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Bon après-midi, c'est l'émission Ombre et Lumière Le Rodriguez que a justement avec moi par appel WhatsApp. Monsieur Jameson Martin qui nous raconte nous un peu comment sur l'enfance il passait, surtout comment il adapté surtout à l'environnement des études tertiaires. Alors là, nous pour bouger un petit guide, la vie active, monsieur Martin. Alors justement, est-ce qu'il vous rappelle au premier jour en tant qu'un travailleur, en tant qu'un diplômé qui a le travail? Est-ce qu'il vous commence?
1: Alors oui, mon premier travail, moi, c'était juste après que je finis à SSI. J'ai obligé de travailler avant de continuer mes études. Alors, première fois qui m'a dit travail, c'était pendant 3 mois dans un bureau Human Resources. Alors, moi, je me disais, ben, attends, mais moi, tu pensais, moi, je suis dans mon propre bureau, moi, j'ai un ordinateur devant moi. Mais, j'ai dit, non, moi, je me disais, comment dire, travail, comment dire, moi, j'avais un sale boulot, moi, j'avais un papier, download, moi, j'avais un dossier, tout dans tout file, j'avais download, mes bons documents en autre. Ben, moi, je peux m'aimer de partir. Moi, j'ai une bonne attente par rapport à un travail avec la réalité du pas autant pareil. Après que j'ai fini mes études, la première fois que j'ai commencé à travailler, c'était en tant que professeur.
0: Ah,
1: et
0: d'accord.
1: Ça aussi, pareil. C'est un même défi pareil.
0: Alors, justement, donc, nous, because ça travaille professionnel même. Et est-ce que c'est ça même qui accomplissement professionnel qui apporte ou aujourd'hui la plus grande fierté, surtout quand on remazine ou la vie, surtout depuis à l'époque où je travaille dans un bureau Human Resources?
1: Alors, oui, c'est ça, mais professeur aussi, il présente beaucoup de défis. Pareil, moi j'ai la première fois que je commence à travailler pour essayer, mais moi j'ai fini par exemple, prépare moi j'ai pour me donner une grande explication, une grande théorie, mais la réalité c'était pas ça, parce que la capacité des élèves à assimiler, n'est pas forcément comment un professeur peut attendre. La réalité la plupart du temps, mais loin avec une bonne attente, parce que ça aime tout le temps qu'à adapter. Et c'est ça, bonne capacité adaptée là, qui mène dans là, qui aide moi surtout. Alors, moi, mon plus grand accomplissement aussi, c'est surtout comment aider dans mon boulot, pour aider plein d'enfants et d'élèves à avancer, oui, dans son étude, mais aussi pour aider faire un projet à côté. Et mon contribution aussi, en plus, un travailleur, c'est tout ça pour un cadre qui est un fier d'un travailleur.
0: D'accord. Alors, nous posons une question, donc, n'est pas que justement le travail, mais est-ce qu'il y en arrive un moment où vous même vous posez la question, est-ce que c'est ça qui m'a choisi, que par exemple, vous avez un moment de doute, un moment que vous pouvez hésiter, que vous retrouvez, c'est-à-dire, compte ennemi, est-ce qu'il y a des arrivées à une situation, surtout quand vous pouvez travailler?
1: Oui, mais le temps, comme on dit, le travail de professeur, il présente beaucoup de défis. Les défis qu'ils présentent devant nous, c'est surtout les échecs des élèves, quand on donne maximum de toi-même, mais qui te retrouve devant toi, un élève qui toujours peut échouer. Ça, ils présentent pour nous un grand défi, et donc les résultats que nous envie, mais c'est que nous peut atteindre. Mais c'est pas ça, et parfois, il y a beaucoup de professeurs qui remettent toi en question, qui te découragent surtout. C'est ça qui est le plus gros défi de professeur. Donc, après, on adapte à quelques élèves qui étaient devant eux. Et aussi, apprendre consoler par rapport à un résultat aussi.

0: D'accord. Et surtout qui, par exemple, quand on a une situation d'échec à y arriver, ou même ou parfois vous allez mettre vos questions, on dirait, est-ce que c'est mon façon de travail qui pas bon, ou bien c'est l'un des élèves qui pas bien s'assimiler. Et parfois, ça cause beaucoup moins de soucis.
1: Oui, mais c'est là après dans le cadre du travail, même qu'il y a une remedial action qui nous besoin apprendre à adopter. Et parfois même quand on fait une remedial action aussi, nous trouver, mais à chaque fois nous besoin réinventer nous-mêmes en tant que professeur. Et c'est pas par exemple un professeur, c'est pas nous diable nous prend nos workers, nous venir devant un tableau, nous expliquer, mais c'est beaucoup être suivi et la compréhension des élèves qui nous ont en face de nous. Et elles vont dire un problème. Et ce n'est pas que le côté académique aussi, parce qu'ils vont me dire, oh, mais un professeur, il besoin d'aider un élève aussi à surmonter une difficulté. Par exemple, nous disons, mais prends un exemple, un sujet, moi, mathématiques, il y a beaucoup de problèmes. Nous disons là-dedans, nous disons, à chaque fois, nous avons résolu beaucoup de problèmes. Et ça va un problème là, c'est un défi. Qui m'a aidé, nous avons appris à mes élèves, mais faire face. Ce n'est pas, comment dire, juste académique, c'est beaucoup psychologique aussi, parce que mes élèves qui a pu trouver un problème devant lui, il découvre comment il trouve un problème là. Donc, c'est une attitude qui nous faisait montrer mes élèves aussi en même temps. Et c'est ça, une attitude là qui vous aidera plus tard dans la vie.
0: D'accord. Alors, nous posons une question, donc, à l'époque de l'éthique de travail, façon qui vous travaille en tant que professeur. Donc, est-ce qu'il y a une manière particulière qui caractérise une manière de travailler, ou surtout pour entreprendre au quotidien?
1: Alors, moi, c'est beaucoup, comment dire, le sérieux, comment dire, comme un travail, nous tracer, nous faire aller bien. Le sérieux, l'adaptation aussi, et la rigueur. Et aussi la détermination, parce qu'il y en a beaucoup de motivation pour dire, nous mettre tous les jours, nous lever, mettre nos souliers, nous lèvent, nous prenons nos chapeaux professeurs, comment dire, pour aller dans une école, pour aller dans une classe, des bonnes élèves. Beaucoup de détermination et d'ambition pour certains élèves. Après,
0: Et
1: surtout, nous remarquons qu'il y a beaucoup d'élèves découragés, de peine autant d'ambition, autant même détermination que nous, un professeur. Et c'est ça qui nous. C'est ça qui. En même temps, nous avons pas de matériel, mais moi, je peux demander à mes élèves, qui leur ont un petit conseil, apprendre l'autodétermination, apprendre à définir leurs ambitions aussi, prenez, et c'est un très bon modèle, je pense que c'est un assez bon modèle par rapport à ce vécu, je peux traverser, je peux arriver là devant eux, c'est un bon modèle, mais. Voilà, et un conseil.
0: Et c'est un bon conseil qui nous donne à Banzen qui m'a cher écoute l'émission en ce moment. Alors, nous, dernière question, donc, c'est justement nous causer un petit peu l'impact. Donc, en quoi ou activité professionnelle, d'autant qu'il ou pas juste professeur ou aussi musicien, artiste, donc, et selon vous, en quoi ou activité professionnelle, l'IP permet Rodrigue avancer, surtout peut-être gagner plus un rayonnement, ou bien peut-être capable de développer Rodrigue plus.
1: Alors, pour moi, vous dire, mais c'est une contribution, c'est une pierre à l'édifice, comment nous dire, qui m'a fait donner. Parce que vous te rosez la case, ce n'est pas un seul bloc, c'est plusieurs blocs ensemble. Mais nous dire, mais mon cadre, mon pas, et après, c'est tous les autres qui vous donnent une part, qui vous fait en sorte que Rodrigue avance. Alors. En gros, c'est ça, mais dans le cadre professionnel, nous vous disons en tant que professeur ou soit en tant qu'artiste, on vous donne mon part par rapport à mon talent, par rapport à mon capacité, par rapport à mon volonté. Et ça, que ça est capable, mais moi, mais

0: possible, plus loin qu'il possible. Par exemple, je nous fais toujours face à un défi, à une difficulté, mais ça part avec moi et toujours réadapter, évoluer et faire de mon contribution autant que possible. Parce que Rodrigue, il nous a besoin autant du monde déterminé dans Rodrigue qui nous fait Rodrigue avancer ensemble.
1: D'accord. Alors, nous arrivons presque à la fin de notre entrevue, M. Jameson, mais là, nous arrivons à la dernière partie, donc nous connaissons plus où l'opinion, l'homme Rodriguez, et surtout l'homme Rodriguez en lui-même. Alors, selon vous, qui est la force principale et la plus belle qualité qui l'homme Rodriguez possède des audits?
0: Alors, pour moi, Benjamin Rodriguez, sur la force principale, sur premier la force, il trouve dans ce courage. Courage en grosse lettre. Parce que, moi, vous dire un exemple, et peu importe qui difficulté, ou soit peu importe qui travaille, prenant pour faire, par exemple, par Rodriguez, là, il vous prend ce courage dans ce dilemme, il pourra le faire. Pour moi, sur la force, c'est ce courage.
1: D'autant qu'il y a beaucoup de gens qui sont bonheur que vous pourrez tout le temps, parfois, il y a des travails, trois travails, et surtout qui amène à bout de bras votre famille, à dire que prend votre famille, vous mettez l'autre épaule. Donc, ce qui fait qu'il y a beaucoup de courage pour capable amener votre famille à bon port et surtout permettre que votre famille ne manque rien.
0: Voilà, donc peu importe qui travaille, qui fait trop, il fait bien faire, même s'il n'est pas senti, comment dire, il n'est pas son travail que tu peux envie faire, mais il prend courage pour faire, parce qu'il connaît, mais c'est cela la force, c'est ça, donc c'est ça même qui peut amener loin.
1: D'accord. Alors, à contrario, donc, nous causons la force de ban hommes. Et selon vous, qui ban plus grand obstacle socio-économique qui ban hommes de Rodrigue, donc je peux faire face aujourd'hui?
0: Mais comme cause Benjamin, aussi Benzen aussi en même temps. Ben obstacle, c'est côté ben l'opportunité qui pas, qui, on va dire, manquer beaucoup d'autres opportunités, travail, parce qu'il nous faut beaucoup. Benjamin, je ne sais pas, Benzen, je peux aller, je peux bouger. Parce que je ne peux pas avoir un travail qui est adapté, ou soit revenu pas suffisant, ou de la vie peut venir de plus en plus cher. Et pour nourrir notre famille, je trouve que j'ai besoin de bouger. Et voilà, comment dire, ben pour occuper un enfant, pour occuper la case, ou dire, ben, ministère. Après, une autre difficulté qui m'a remarqué, c'est un problème de bail à Rodrigue qui beaucoup. Beaucoup zen, fait des manches de bail, ou soit, il y a beaucoup de finis, fini de faire la famille, mais je ne peux pas rester sur place pour que je stabilise. Donc, on peut rester, comment dire ça, à cause de maman. Mais, je trouve ça un obstacle à ajouter pas doucement. Et après aussi, il y a un fléau, comment l'alcool, la maladie, tout ça là, mais qui nous peut faire face. Et moi, je pensais, mais ben, job, ça va faire la domino.
1: D'accord. Alors, notre troisième question pour notre dernière partie. Donc, est-ce que vous trouvez qu'il y a un changement de mentalité, surtout pour les hommes? Surtout dans le rôle que les hommes participaient à mener avant. Maintenant, je peux prendre lui à bras le corps. Par exemple, il y a beaucoup de papas qui peuvent aller dans une réunion PTA. Il y a beaucoup d'hommes qui ne sont capables de dire je te prends cette responsabilité de parents plus acquiert, que tu trouves je plus présent. Et qui vous pensez de ça, l'évolution, surtout globale mentalité de Benzom de Rodrigue?
0: Et je me trouve c'est bien, mais un certain épanouissement et je ne peux pas être content. J'ai un seul chapeau, mais je vais essayer pour tout le chapeau là aussi. On va essayer de faire de tout, mais comment dire ça? Je dis longtemps, mon papa, ou soit je suis content de ben, c'est ça le travail, ramène l'argent dans la case, après madame, tu as guetté, occupe manger, occupe tout, comment dire?

0: occupe ses enfants, occupe ménage, mais l'autre, je me trouve énormément de choses aussi. Par exemple, je car qu'on lave linge, je car balayer toute la case, nettoyer devant toute la cour. Et voilà, tu viens de manger. Mais nous trouvons un rôle là, je ne peux pas t'aider à se faire. Aussi bien, madame, je peux venir indépendant aussi, je suis capable de faire les deux rôles, je suis capable de travailler aussi, comme un homme, longtemps, je suis capable de travailler à mettre l'argent dans la case. Donc, ça, c'est qu'il y a une mentalité là, mais de partager, hommes et femmes, je peux partager les responsabilités, et ça, c'est bien.
1: Alors, t'allais là où tu peux cause l'eau, justement, ben, manque d'opportunité pour ben zen zom, surtout. Et surtout, qui vous pensez l'exode de sa banzen qui, banzen zom, surtout, qui quitte cette île pour ce travail, gagne une opportunité ailleurs, et surtout qui finalement, se font une famille à l'extérieur. Est-ce que vous trouvez qui a préjudiciable à Rodrigue, ou bien c'est un moyen peut-être pour gagner une connaissance et capable d'amener à Rodrigue pour permettre à Rodrigue de développer plus.
0: Oui, les bons temps qu'ils ont cela, il y a une idée pour retourner après. Parce que comment nous gager, nous peut aider Rodrigue, par exemple, si, par exemple, quand nous parlons Rodrigue, parce que, enfin, nous, peut-être qu'il y a du monde qui a dans l'esprit à distance pour lui faire Rodrigue avancer. Ça, il y a une bonne affaire. Mais nous dire que Rodrigue, lui, c'est un jeunesse qui a beaucoup l'esprit, un esprit frais, un esprit dynamique, innovateur surtout. Parce que nous dans les mondes que nous devons faire face beaucoup de défis que nous avons beaucoup évolué dans les mondes. Surtout que les technologies nous retrouvées, mais n'est plus pareil comme à longtemps. Et par exemple, un jeune à l'étranger, il vient dans Rodrigue, mais pour Rodrigue, par exemple, 30 ans, 20 ans, 30 ans, 1 an hier. Mais parfois, à l'étranger, là, il est capable de gagner une idée aussi pour lui développer Rodrigue de ce côté. Mais moi, je suis plus content. Qui NZNS, même s'il est à l'étranger, mais qui divinit avec son nouveau capacité, son connaissance, son idée qui est énorme, mais il développe Rodrigue et qui met lui au service de l'île aussi en même temps, mais, parce qu'il nous dit mais, la patrie, c'est la famille, comment nous dire. La place qu'il nous trouve un étranger, qui est dans sa place, par exemple. Parce qu'il nous trouve aussi, mais même parce qu'il y a Zénézo qui est à l'étranger par au travail. Il nous trouve beaucoup étrangers aussi, Péexode, Pévin Rodrigue, Pévin Roden, comment dire ça, la paix, pour vos esprits aussi, d'une certaine façon. Mais je trouve aussi une opportunité. Mais pour moi aussi, c'est Rodrigue, Enzo Rodrigue, ou n'importe qui Rodrigue en lui-même, il est capable de trouver sa bonne opportunité là-dedans, Rodrigue aussi. Peut-être quand il sortit en dehors, il est à l'étranger, il trouve sa bonne idée là. Et il pense qu'il peut retourner, il est dans l'étranger pour venir apporter une contribution pour l'île avancée.
1: D'accord. Alors, nos dernières questions. Donc, si vous avez un message rassembleur, un message porteur d'espoir, et ou bien un bon conseil que vous voudriez partager à Banzom, ou bien Banzenzom qui peut écouter nous, quel message vous pouvez faire traverser?
0: Alors, moi, je vous dis, je m'en régale, mais toujours garde tout courage. Benjamin, toujours garde tout courage parce qu'il y a un héritage, ça. Tant qu'il y a un courage, nous vous récifions quelque chose à avancer. Ça même plus un plus grand valeur qui va nous montrer nous. Donc, nous pas laisser nos courage perdus, nous pas abandonner, nous pas être d'hommes facilement. Et nous pas tomber aussi n'importe quel fléau. Nous avons évité un fléau parce que le fléau qui a facilement pris un ampleur, qui a propagé sur l'esprit pas assez averti. Nous pensons qu'ils ont montré mais nous avons servi l'intelligence, nous avons servi l'intelligence pour qu'ils, comment dire, nous-mêmes nous bénissent, nous développons nos fils, nous gardons l'esprit averti, nous développons l'intelligence pour nous développer nos îles. Voilà, qui pas un autre humain qui développe dans nos places, mais nous-mêmes, nous développons pour nous. Et nous comptons comme pour chaque fois pour trouver la jeunesse et entreprendre. Et ça, surtout, les motive moi et les motive mon chien, les motive les autres aussi pour faire pareil. Comme on trouve la jeunesse, il peut venir avec un nouveau esprit, une idée. Il peut trouver, mais, et motive content aussi, mais nous,

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0: nous vivre, comment dire ça, nous vivre dans la joie, nous content pour nous rester dans nos rodrigues, on va dire. Et qui tout ce que nous visons, les trous là-même.
1: Mais en tout cas, c'est un joli message qui vous adresse nous ce soir, M. Jameson. Mais en tout cas, merci qui vous acceptez de participer dans l'émission, malgré qu'il est loin avec Rodrigue. Mais merci qui vous partagez avec nous vos parcours et surtout qui vous vision, surtout.

0: Banzom et pour Rodrigue en général.
1: Non problème, merci beaucoup à toi Stéphane pour l'invitation. Et donc, on fait passer un beau soir à tout Jimmy Rodrigue, la famille, belle famille, tonton, ma tante, cousin, cousine. On passe tout un beau soir. Et me dis à des bon week-end à eux.
0: Et un grand merci à Stéphanie Hippolyte, donc, qui assure la partie technique ce soir. Au micro, c'était Stéphane. Donc, mon prenant le plaisir pour être aux autres demain soir. Vous bannez les autres l'émission. D'ici là, portez-vous bien. Profitez de la vie et semez de l'amour. Et mon propos qui nous termine avec une santé de nous inviter, M. Jameson Martin, une famille.

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Bonsoir tout le monde, merci de rejoindre nous pour nous l'information créole. 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Population rodriguine augmentée, d'après Statistics Mauritius, les premiers IE 2026 nous tiennent à 45 012 habitants. 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

0: Développe compétences et connaissances de madame dans le secteur de l'apiculture. C'est l'objectif information qui finit démarrer dans le camp du roi avec l'initiative Projet Ensemble en collaboration avec CARECO et financement l'Union européenne. Antoine Volbert a une passion pour l'artisanat. Il transforme le matériel qu'il a gagné et qu'il donne une deuxième la vie. Parmi ses créations, sa peau, sac et panier, ses histoires dans sa journal. 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Après près 140 élèves au collège Maréchal, il gagne récompense hier grand matin pendant une cérémonie annuelle remise à ban prix zot in demok zot pour zot résultat au cours l'année académique 2025. L'objectif, c'est l'initiative là. C'est valorise les efforts qu'ils accomplissent et encourage les élèves pour de meilleurs eux-mêmes. 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
1: Élèves, parents et invités se réunissent dans la cour collège Maréchal pour célébrer une réussite. Tour à tour, finalement, environ 140 élèves pour cette gain, cette récompense.
2: Bien content que l'école une récompense nos efforts et le travail qui nous fait une porte aux fruits. Et nous lançons l'appel dans les autres élèves pour faire pareil, pour améliorer les autres, même pour rester un bon résultat.
3: Moi, c'est un grand honneur que l'école ait un récompensement pour mes efforts acharnés. Toujours nous mangeons avec détermination, avec courage, qui nous réussit à atteindre nos objectifs. Dans notre régularité et toujours besoin de discipline, écouter ce que le professeur dit, prendre des notes et après besoin de self-learn.
1: Par sa cérémonie-là, direction peut suite transmettre un message simple. Travail, persévérance et discipline sont la clé, la réussite.
4: Chaque année, nous organisons cette activité parce que nous avons envie que les élèves restent motivés et encouragés par ce prix-là pour que leur performance soit plus correcte à la fin de l'année. Donc, c'est un genre de motivation pour les élèves pour que chaque élève prenne conscience que les examens sont importants. À travers ça, montrer aux enfants qui, à travers d'autres efforts, ont une bien faire. C'est pour ça qu'ils nous paient d'un certain prix et organisent cette activité-là.
1: En 2025, l'établissement finit d'enregistrer un taux réussite 78,57% de NCI, 57,32% de School Certificate et 62,50% pour High School Certificate. Actuellement, le Collège Maréchal peut accueillir 717 élèves. Sa cérémonie-là finit continuer avec un concert spirituel dans une ambiance à la fois festive et solennelle.
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5: L'île a gagné 413 nouveaux habitants dans un an. 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Entre janvier à juin, il a enregistré 441 naissances dans Rodrigue, compte 510 pendant la même période en 2025, qui représente 61% des moins, soit une baisse 12,2%. 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Malgré baisse dans naissance et hausse dans ban décès, population Rodrigue peut continuer sa progression et qu'il atteint pour première fois dans sa ban estimation 45 012 habitants.
0: Il y a un faux anticyclone dans le sud-ouest mascarin qui peut provoquer un temps bien venté et frais. Dans nos régions, la station météorologique va émettre un avertissement du vent fort et gros la roule qui est valable jusqu'à 10h lundi. La météo peut prévoir que la température peut descendre jusqu'à 15 degrés. Ban rafale la poirive jusqu'à 90 km par heure et ban la roule poirive jusqu'à 4 à 6 mètres hauteur. 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
0: Mercredi dernier, dans Camp du Roi, une dizaine de madame commence un nouveau l'aventure, ses formations dans l'apiculture, une initiative dans le cadre de Projet Ensemble en collaboration avec KECO, avec soutien financier, l'Union européenne. Débutant ou qui a déjà une telle expérience, ban participant Tinzouen avec même l'objectif. Plus comprend l'univers fascinant ban mousse du miel et développe d'autres compétences dans sa domaine-là. Nous écoute ban participant.
5: Monsieur, il a déjà une connaissance. Il a une réenvie, relance le don. Il s'est perdu un peu ce ban abeille, tout ça. Vu qu'il a un là, moi, je me projette moi dedans. Il est la maman qui a un net soutien pour lui. Quand il n'est pas là, c'est moi qui suis capable d'occuper.
6: Nous pouvons causer un peu leur SMA, leur ban problème, maladie, peste, tout ça. Et différents équipements qui nous servent dans l'apiculture. Et comment nous capables de remédier ban problème, si comment dire, on a ban problème d'une ruche. Nous pouvons parler beaucoup d'un aspect qui est important en tant que quelqu'un qui peut lancer dans le business.
0: Un petit couteau, va quoi, Rafia, et surtout ban décennie connaissance, Don Rodrigue. Antoine Volbert peut continuer un artisanat qu'il apprend depuis qu'il tient 8 ans. Il tient à l'école primaire. Sa peau, sac, panier ou objet quotidien prend forme dans son main. Parfois, à partir de matière récupérée, qu'il donne une deuxième vie. En février dernier, ce travail est récompensé d'un concours qui est organisé par la commission artisanat. Il gagne premier prix de catégorie sa peau la paille pour hommes. Nous écoutons lui au micro de David Casimir.
7: Comme tu l'école, professeur, tu montres nous notre balier. Moi, je suis dans l'âge 8 ans, 8 ans et demi. Mais les montrer notre balier, mon notre balier plus joli que professeur. Je suis dans mes yeux, je me dis, quelque chose est venu dans mon esprit. Les mêmes qui m'ont développé dans l'artisanat. Mais en même temps, je me dis, alors prendre aucun artisanat avec personne. Le travail que tout le monde fait là, un petit couteau tout seul, ça me fait tout mon travail. Oui, parce que mon travail, il part coude, il existe tressé, après, il m'en dit, c'est tout.
0: Nouvelle déo dans Népal, l'autorité une récente, aujourd'hui grand matin, 626 morts et 2400 du monde qui disparaissent. Ben, ces groupes y retrouvent aussi ben, rescapés, plus que 4400 au total, tandis qu'une centaine blessés sont hospitalisés. Le gouvernement a accepté l'aide de la communauté internationale pour accélérer ben, la recherche. Une aide qui a d'abord refusée vendredi avant que licence d'avis des trois.

dire plus tard, c'est ce qu'il affirme aujourd'hui grand matin quotidien népalais Kathmandu Post. Ce qui amène nous à 6h11 minutes, rappel bandit pour refermer sa journal. Mmh. 140 élèves collège Maréchal sont récompensés pour leur bon résultat dans l'examen 2025 dans une cérémonie qui est organisée hier. Banzani nous aussi montre son talent pendant un concert spirituel. Population Rodriguez augmentée d'après Statistiques Mauritius les premiers IE 2026, nous tiennent à 45 012 habitants. Bansif peut démontrer qu'il y a une baisse dans naissance et qu'une augmentation dans le nombre d'essais. Développe compétences et connaissances ban madame dans le secteur apiculture, c'est l'objectif d'une formation qui vient démarrer dans Camp du Roi avec l'initiative Projet Ensemble en collaboration avec Kerco et financement l'Union européenne. Antoine Volbert a une passion pour l'artisanat. Elle y transforme ban matériel qui l'y gagne et qui l'y donne une deuxième la vie parmi sa ban création sapo, sac et panier. Les hauts crus dans l'Himalaya, ban bilan ban victime peut continuer à augmenter. Voilà ce qui amène nous à la fin de ce journal là. Merci au fin écoute li. Merci à Stéphanio Hippolyte pour sa collaboration technique. Reste à l'écoute d'un petit moment pour retrouver Brinda pour le tir ban l'annonce et ban communiquer.

0: Exactement, 18h passées de 13 minutes. Merci à vous, Willina Manon, pour le journal. Bonsoir à tous, on continue avec les annonces et communiqués. Bien sûr, on débute avec l'inforoute présentée par PC Perrine.
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continue avec cet avis de décès. On nous prie d'annoncer le décès de Madame Claudine Émilien. Le décès de Madame Claudine Émilien, aussi connue sous le nom de Madame Perrine, elle était âgée de 79 ans, ex-habitante de Reposoir. Le convoi mortuaire sortira de son domicile à Reposoir ce dimanche 30 août 2026 à 8h pour se rendre en l'église Saint-Esprit de la Ferme et de la localité. La MBC présente ses plus vives sympathies à la famille proche affligée par ce deuil.

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1: Communiquer. Communiquer formation technique Nataz Vakwa. Pour redynamiser secteur Vakwa et assis sous soutenance en tant que matière première, commission artisanat peut organiser une journée formation. Nos différentes techniques Nataz Vakwa pour tout le monde qui travaille avec Vakwa ou soit intéressé pour l'enjeu dans sa secteur activité là. Dans sa cadre, la commission artisanat peut inviter tout madame, à monsieur Xen qui travaille avec Vakwa ou soit qui intéressé pour l'enjeu dans sa secteur activité là. Vous pouvez enregistrer votre code bureau artisanat dans Gender Resources and Wellness Center. En face ex-gymnase dans Alabama, à partir vendredi le 28 août jusqu'à mardi le 1er septembre 2026, depuis 8h30 jusqu'à 3h tantôt. Pour gagner plus d'informations, vous êtes capable de téléphoner au numéro 83 34 835, le 83 34 835, ou soit passe dans bureau artisanat dans Ban Lair Travail. Commission artisanat remercie d'avance Zot et compte leurs autres participations. Communiqué du Central Electricity Board, les abonnés de Gravier et de Morcellement Var Briller sont avisés que la fourniture d'énergie sera interrompue de 8h30 à 15h le dimanche 30 août 2026 en raison des travaux qui seront effectués sur le réseau électrique. D'autre part, les abonnés de Trèfle et Patate Théophile et de Grande Montagne à Rive Banane sont avisés que la fourniture d'énergie sera interrompue de 8h30 à 15h. La fourniture sera rétablie sans préavis à l'achèvement des travaux. Le CEB prie sa fidèle clientèle affectée par cette coupure de bien vouloir l'excuser pour tout inconvénient.

On continue avec ce bulletin, prévision. Et oui, pour l'île Rodrigue, communiqué émis à 16h30 ce samedi 29 août 2026. Situation générale, un avertissement de vent fort et de forte houle est en vigueur à Rodrigue et sera valable jusqu'à 10h lundi 31 août 2026. Le fort anticyclone, presque au sud des Mascareignes, maintient un temps très venteux et froid sur la région. Prévision pour les prochaines 24 heures, période nuageuse durant la nuit et demain matin avec de faibles pluies. La température minimale sera inférieure à la moyenne entre 15 et 17 degrés Celsius et la maximale sera entre 23 et 26 degrés Celsius.

Le vent soufflera du sud-est d'environ 45 km/h avec des rafales atteignant les 90 km/h dans certains endroits. Il est conseillé au public d'être très prudent face aux débris volants, d'éviter les manœuvres sur les immeubles et autres structures élevées et d'être très prudent en conduisant sur des routes exposées au vent de travers. Mer très forte au-delà des récifs avec des houles du sud-ouest de 4 à 6 mètres. Ces houles pourraient provoquer des raz-de-marée, en particulier lors des marées hautes, et pourraient entraîner des inondations côtières dans les zones de basse altitude, surtout à l'ouest et au sud. Il est fortement conseillé aux pêcheurs, aux plaisanciers et au public en général de ne pas sortir en mer et à l'heure des marées hautes de ne pas s'aventurer sur ces plages. La pluviométrie durant les dernières 24 heures du 28 août 2026 à 16h jusqu'au 29 août 2026 à 16h. À Plaine Corail, on a enregistré 0,2 mm de pluie. À Patate Théophile, 0,2 mm de pluie également. Marée haute demain, 1h41 et 13h59. Marée basse à 19h35 et demain, 7h50. Le soleil s'est couché à 17h38. Et le lever prévu vers 5h56 pour demain.

0: Merci de votre écoute. Jusqu'ici, il est exactement 18h passé de 23 minutes.
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Ben, nous sommes ici pour ce samedi, et comme chaque samedi pour votre Weekend Vibes, ça vous offre bien sûr une ambiance extraordinaire et vous êtes toujours invités à nous appeler ici sur le 93 14 444. Si vous voulez écouter une jolie santé ou dédier une santé à Kiken, à ce moment-là, c'est permis, c'est samedi. Déjà nous avec Jarimba, avec mes autres à côté, nous autres passons de très bons moments ce samedi. J'espère que la journée est bien débutée.

très belle la chanson jouée pour vous tout spécialement ce soir. Exactement 18h39. C'était Flamme avec Sébille et Tania. Et là, on continue avec du Calvin, Harris. Ready for the weekend, puisque justement nous sommes week-end, oui, c'est le week-end. Et j'espère que tout va bien de votre côté. Amusez-vous bien.

Ben oui, on continue avec un super medley. C'est de la part de Echo des Îles, Sylvain, Aka et aussi Jessica. Mola Pocabri version remix.

Voilà du Chiche avec Safar et qui clôture cette première partie d'émission pour votre Weekend Vibes. C'est toujours avec l'ambiance musicale. Vous pouvez toujours nous appeler donc pour la deuxième partie.

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Avec plaisir. Nous ouvrons cette app-car avec pas de moteur. Ben, je pense que c'est bon pour vous du reggae sur les ondes de la radio. Et on va poursuivre avec Arsène Jolicoeur, toujours du CK.

L'ambiance à Paya Show continue et nous comptons qu'ils nous écoutent, Clive Claire et Anne Plaisir et bien sûr l'ambiance à la manière de Numan Artiste.

L'ambiance s'assigue avec Uber, balayé, nettoyé. Venez ma nous rester à l'écoute. Oui, pas besoin de vous aider, puisqu'après, une poêle aussi vibrée avec Longwe de Azamène Jalibiti. À suivre, Berger Agathe.

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Nous ne sommes bien sûr avec Christian Clair et là, c'est au tour de Captain Holligan, un peu Jeremy et Nikita. Pas les autres. C'est le titre du reggae sur les ondes.

Alors, big up à Chalice de Blayon qui chante Selassie, 19h50. Donc, la deuxième partie de votre Weekend Vibe, ça prend fin ici. Bien sûr, on vous accompagne pour votre variété musicale. Restez pour l'ambiance électrique.

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Voilà votre music mix. On a débuté avec du Bend Down et à suivre, on va continuer avec du un piano jusqu'à 21h pour votre plaisir.

0: Eh bien oui, on continue toujours avec la bonne ambiance. C'est l'ambiance du week-end. Je suis Alizonde de la MBC Rodrigue FM. Comme on dit, les mains en l'air. On bouge de gauche à droite. 20h35.
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Je sais que vous connaissez, je suis la chorégraphie pour ce style de musique. Et ça tombe bien. C'est pas seulement de gauche à droite, mais aussi on bouge le bassin. De haut en bas. Ben, ce style de musique, c'est très tendance actuellement. Je vous souhaite bien sûr d'en profiter jusqu'à 21h.

comme d'habitude. C'est la joie, c'est l'ambiance. Bon samedi soir à tous. Il est exactement 20h57. Pour ce soir, c'est terminé, mais rendez-vous demain matin pour l'ambiance continue. Eh oui, portez-vous bien, bonne soirée.

0: Et un petit bonsoir spécial à Tonton Vinay qui nous écoute du côté de Flac. Et aussi à Steve du côté de Paris. Et à Nini et Aria du côté de Flac aussi.
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